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Bonjour à tous, c'est donc l'émission des musiques du monde de Radio Divergence FM. C'est tout simplement une émission qu'on va consacrer à une majeure partie au Brésil. Mais pas celui de la bossa nova, pas celui de la samba. On va aller carrément aller s'imprégner de la culture du Nord-Est. Nord-Est, c'est une province du Brésil où l'accordéon, effectivement, règne en maître. Il faut dire que là-bas, c'est la patrie du forró. Alors le forró, quezaco, en français, qu'est-ce que c'est ? Le forró, c'est un style musical originaire donc du Nord-Est du Brésil, indissociable de la danse populaire, parlant des luttes féroces entre les bandits d'honneur, les cangaceiros, et évidemment les propriétaires terriens. Et on va commencer par certainement un des plus célèbres de ces chanteurs brésiliens, c'est Luiz Gonzaga, avec le thème « Forró no escuro ».

Alors, il faut dire que les gangoceros vont, à un certain moment, quand même, abandonner ce rôle, on va dire, de bandit d'honneur, parce qu'il faut bien vivre de manière beaucoup plus tranquille. Ils vont donc devenir vachés, vaqueros, c'est leur titre. Eh bien, ils vont donc arpenter les grandes étendues pour amener les vaches et les taureaux, effectivement, et tout le bétail pour les faire leur trouver de quoi manger. Et donc, ces vaqueros, ils vont donc tout simplement, parce qu'ils sont obligés de crier très fort pour arriver à diriger le bétail, et on va appeler tout simplement à ce moment-là leur chanson « La Boyo ». Ça vient de « boy », le bœuf. Par conséquent, ces musiciens vont réussir à avoir malgré tout des chanteurs qui deviendront célèbres, et l'un d'entre eux s'appelle Gallego Aboyador, tout simplement « l'aboyeur ». Eh bien, on va retrouver donc ce musicien et ce chanteur qui va donc perpétrer cette musique des travailleurs des champs. Il va en profiter pour inscrire profondément ça dans la culture populaire de l'arrière-pays brésilien. Gallego Aboyador, vaquero feliz, le gardien vaché heureux.

Et oui, c'était donc tout simplement Valdir Santos et non pas Dantos comme je l'ai annoncé. On va retrouver cette fois-ci quand même un thème qui est arrivé en France par l'intermédiaire du cinéma. En effet, ce thème Moulière, Reine d'Aïra, qui signifie la femme dentelière, eh bien, est arrivé en France par le cinéma avec le titre du film qui était présenté à Cannes et qui obtiendra une Cannes d'or, Palme d'or, pardon. C'est donc tout simplement extrait du film donc Au Cangaceiro, comme je vous l'expliquais, c'est Bandit d'honneur. Et cette première fois, eh bien, on va entendre pour la première fois en France un foro brésilien. Mais ici, on va l'écouter de deux manières différentes. La première, ce sera avec un chœur mixte, donc de Mulher Rendeira. Et le deuxième, eh ben, je vous laisse le soin de deviner qui chante.

Mouyer Reendera. Et bien tout simplement, la chanteuse qu'on a écoutée après le chœur mixte, c'était bien loin du folk américain, on est habitué, également on va dire de la pop, c'était tout simplement John Baez. Et oui, elle avait repris donc cette chanson, elle l'avait elle intitulée « O Cangaceiro », du l'air du titre du film, mais c'était bien le même morceau. On va maintenant partir à l'extrémité nord de l'Europe, on va aller en Finlande, avec le groupe Sinimuso, qui va réunir des musiciennes d'horizons musicaux variés, deux musiciennes finlandaises, Jenny Annika et Marjo Smolander, rejointes par cinq instrumentistes et chanteuses maliennes, Kadidatu Ba, Wassa Sogoba, Marietta Dembélé, Bintou Koita et Fatuma Maiga. Le nom du groupe signifie « les femmes du futur » en Bambara, donc d'Afrique. Et il faut dire qu'ici, bien, le premier album s'appelle tout simplement « Nuska Sisaret », qu'on pourrait traduire par « Réveillez-vous les filles, réveillez-vous mes sœurs ». Et on va écouter ce titre, donc extrait de cet album, « Sirayo ».

On va maintenant écouter encore une fois un mélange de traditions folkloriques avec le titre Akawi. C'est à l'origine un chant berbère, du peuple berbère évidemment, d'un air kabyle, du nord de l'Algérie, qui est issu du chant du regretté musicien Idir. Eh bien, on va ici retrouver ce thème, tout simplement repris par le groupe breton Birzi Rouze, qui signifie loup rouge, sur leur album Celtic Trip de 96, Birzi Rouze, Akawi.

Alors, on était en Bretagne, on va y rester cette fois-ci avec On ne peut plus breton, puisque ça va être le groupe formé par Yuen Le Bihan en 1984. Et lui, il a souhaité former le groupe Skolvan pour préserver la musique bretonne traditionnelle. Et ils vont faire donc découvrir un peu dans le monde entier l'ambiance des fêtes populaires, des fest-noz bretons. On va les retrouver, donc le groupe Skolvan, avec tout simplement le titre « Tadin Tinaketa ».

retour avec notre lien du jour, le Brésil. Et cette fois-ci, ce ne sera pas avec l'accordéon, mais avec le violon. On le fera avec Luis Alves Ferreira. Il va se distinguer par sa créativité, son talent et son expérience. Sa carrière de violoniste est étroitement liée à sa propre histoire et fait de lui l'un des violonistes les plus importants du Brésil. Initié très tôt à l'instrument, dès l'âge de 10 ans, il va commencer à s'exercer et il va dire « Je jouais du tambourin, mais je m'intéressais de plus en plus au violon. » Puis j'ai commencé à apprendre le violon en cachette. Il est donc totalement autodidacte. C'est ce qui fait de lui certainement, il a acquis ainsi une expressivité et des techniques uniques. Il est plus connu donc sous son nom de Mestre Luis Peixao. Et on va le retrouver ici avec le thème « Toda Salta ».

Je vous parlais de violon et d'accordéon brésilien. Évidemment, lorsqu'on se situe en Europe, immédiatement, violon plus accordéon, on pense au centre de la France, évidemment, de la France, de l'Europe, et avec des zyganes. On va le retrouver dans cet esprit zygane avec le groupe Vardos. C'est un trio zygane totalement féminin. On va retrouver donc Alana Hunt au violon. On va également trouver Sophia Chapman à l'accordéon et Kate Hoshkin à la basse. Il faut dire que ce sont donc des Australiennes, mais qui ont souhaité retrouver donc cette musique zygane. Et on va les retrouver pour un titre, j'espère que je vais le prononcer correctement, Kür Gezmena Zila Oza.

On va quitter les Roms et on va retrouver malgré tout notre trio féminin. C'est un trio danois, Zenobia, qui joue des mélodies traditionnelles danoises, mais aussi leurs propres morceaux de musique populaire. Et elles ont sorti un album qui a pour titre Arsverk, année de travail, qui traite du changement de saison, du début à la fin de l'année. Et elles vont déclarer « Ressentir le passage du temps à travers des chansons saisonnières est un élément essentiel de notre travail et du patrimoine musical de notre pays. » Cette chanson, je vais essayer de le traduire en français, cette chanson s'intitule « Ça fait longtemps maintenant » et en danois, c'est « Nour er del leg zidem ».

Et maintenant, départ au Portugal. Non, non, on va pas écouter du fado, hein, rassurez-vous. On va essayer de trouver des choses un peu différentes. Et on va le faire avec un projet qui est donc mené tout simplement par Joana Negrão. Elle a souhaité, elle, montrer un peu le rôle battant des femmes portugaises. Et elle a sorti donc un album avec un groupe qui s'appelle A Cantandeira, des femmes chanteuses. Eh bien, elle a souhaité montrer que ces femmes pouvaient être aussi là aussi des battantes, et on va les écouter, ces femmes, dans le titre « Onde estão as cantadeiras ?»« Où sont les femmes qui chantent ?»

0: retour au Brésil, et le Brésil, vous le savez, c'est aussi la deuxième religion au Brésil, c'est le football. Eh bien, lui, il est ancien footballeur et il va travailler dans l'entreprise de taxi de son père, mais il va aussi devenir compositeur de foro. Et comment devient-on compositeur de foro? Il va déclarer qu'il allait pratiquement tous les jours à l'entraînement et on y retournait. Et en jouant, il va jouer des chansons avec des bouteilles d'eau. Il sert de batterie. Il s'amusait toujours à faire une reprise avec les noms des joueurs. Je ne savais pas que c'était un cadeau pour moi. Et comme j'aimais beaucoup le foro, j'ai dit à mon père, je pense que je peux faire une chanson de foro pour l'entreprise. C'est là que j'ai composé ma première chanson, Minha Carona. Son nom, c'est Luciana Kikao avec Minha Carona.
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On va retrouver là un musicien assez original, c'est Beto Brito. Alors lui, c'est un chanteur, compositeur, il joue aussi du violon, de la guitare, et il est cordeliste. Cordeliste, qu'est-ce que c'est que ça? Eh bien, c'est tout simplement le cordel au Brésil. C'est une littérature populaire en vers, et c'est un genre littéraire populaire, souvent écrit en vers rimés, provenant d'histoires orales ainsi, et plus tard imprimées. Mais ici, on va retrouver Beto Brito avec le titre « Chá de Corajem ».

Cette émission, c'était dans la découverte du Brésil et j'ai voulu terminer vraiment par une découverte vraiment exceptionnelle. La rencontre donc de la ville et de la forêt amazonienne avec des tribus indigènes du Brésil. On le fera avec le groupe Mimaway, avec notamment Xana Izarewe et Bruno Di Lulio, avec le titre Nuku Manu Yuxibu.

Et bien voilà, c'est la fin de l'émission consacrée dans au Brésil, un Brésil différent de ce que l'on pourrait imaginer. Je tenais, avant de vous abandonner, remercier Alice pour sa prestation à la technique. Et on se retrouve la semaine prochaine. Et je, sauf erreur de ma part, au moins je change d'avis, on ira au Burkina Faso cette fois. Bye bye, à la semaine prochaine.

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1: Freddie Mercury, hein, le symbole, le plus grand, hein, c'est quand même le seul, hein, quand il allait faire des courses, il gardait sa cape. 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

1799, près de Rosette, un officier de Bonaparte trouva une pierre, une stèle sur laquelle était gravée...

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2: Bonsoir. Donc si je comprends bien, il faut commencer par répondre à la question. Ah, avant même d'avoir présenté la conférence, d'accord. Bien bonsoir à tous. Déjà, je tiens à remercier Elsa Roca et Rosa Plana de m'avoir invitée pour présenter mes plus près comme ça, pour présenter mes travaux sur le sensoriel. Je suis très contente de me retrouver à Montpellier. Je vous remercie d'être venus aussi nombreux en ce début d'année. Et je vous souhaite à tous une excellente année 2025. Et maintenant, il faut que je réponde à cette question. qu'est-ce qui fait qu'on décide de travailler sur en égyptologie? C'est vrai que c'est pas très naturel et évident. Surtout, ce qui m'a toujours intéressé finalement, c'est la place des musiciens, le statut des musiciens, le sens de l'ouïe. C'est toujours ce qui m'a profondément. Voilà, je voulais devenir ethnomusicologue et je suis devenue archéologue et égyptologue. Donc, c'est par un hasard complexe. Je me suis retrouvée à faire de l'égyptologie parce qu'à l'époque, j'habitais à Paris, dans le nord de Paris, et je cherchais des cours en ethnomusicologie. Mais il faut savoir qu'à l'époque, ça n'existait pas. Il fallait commencer en licence à Nanterre. Et comme j'habitais à Paris, j'ai trouvé que c'était plus simple de m'inscrire à la Sorbonne. Donc, j'ai fait un doc d'histoire et je m'étais dit, j'irai après à Nanterre. Et finalement, en licence, je voulais m'inscrire à un cours à l'école pratique de hautes études. Je m'y suis inscrite, qui a été annulée au dernier moment. Il était trop tard pour s'inscrire à Nanterre, et donc j'ai fait de l'égyptologie. Voilà. Donc, vous voyez, rien de sensationnel. Voilà. Mais ma passion première, qui reste quand même le son, l'écoute, la place du son dans la société, et ben, je l'ai appliquée finalement à un matériau disparu, qui est celui de l'Antiquité égyptienne. Donc la thématique qui a été choisie cette année, environnement sensoriel antique, est au cœur des travaux que je développe depuis maintenant une dizaine d'années au sein du programme Paysages sonores et espaces urbains de la Méditerranée ancienne. Je vais y revenir tout à l'heure, puisque il est absolument fondamental pour comprendre le cheminement intellectuel qui m'a amené à travailler sur l'acoustique du temple de Dendera. Alors je suis très sensible à l'acoustique, donc si vous ne m'entendez pas, vous me faites signe. Il y a un bruit d'arsène, c'est pour ça que je l'avais éloigné, on m'a dit de le rapprocher. Donc comme je vous disais, mon idée c'était de... Enfin, comment est-ce que j'ai pu aboutir à l'idée de développer au temple d'Hathor à Dendera un projet d'archéologie acoustique, qui est un projet très exploratoire, comme vous allez le voir, et qui pose de nombreuses questions sur la restitution des sonorités de l'Antiquité, et en particulier celles du monde égyptien ancien. Alors sa mise en place pose de nombreux questionnements, tant épistémologiques que méthodologiques. J'essaye de mettre en route le temps pour savoir... Attendez, excusez-moi... que je voudrais partager avec vous. Et la question, en fait, finalement, c'est peut-on vraiment appréhender le paysage sonore d'un temple égyptien ancien? Je commence par une vraie provocation. Et aussi, qu'est-ce que signifie l'expression même de paysage sonore et qu'est-ce que l'archéologie musicale? Alors, ce projet d'archéoacoustique donc, a été développé à partir de 2017. Il est soutenu par le CNRS, l'IRCAM, qui est un institut de recherche de coordination acoustique-musique à Paris, et par Archéovision, qui sont des spécialistes de la restitution 3D de monuments antiques. Il y a également une égyptologue, Dorothée Elvar, qui a bénéficié d'un post-doc d'un post-doc entre 2018 et 2019, dans le cadre d'un labex à Paris et qui a travaillé sur la polysensorialité rituelle en Égypte ancienne. Donc elle est également venue nourrir la réflexion que je vais présenter ce soir. Et en fait, c'est la première chose sur laquelle je voudrais insister. Faire un projet d'archéoacoustique est forcément interdisciplinaire. En tant qu'égyptologue, c'est absolument impossible de traiter ce sujet. Donc les résultats que je vais vous présenter ce soir, c'est vraiment un travail qui a été fait en collaboration. Alors, ce projet d'archéoacoustique s'inscrit dans l'un des axes du programme de recherche paysage sonore et espace urbain de la Méditerranée ancienne, qui a été mis en place à l'Institut français d'archéologie orientale du Caire dès 2012 et qui est soutenu par 3 écoles françaises à l'étranger. Pour faire simple, il vise à comprendre la manière dont les anciens percevaient et interprétaient les phénomènes sonores à travers l'analyse du vocabulaire des sons, l'étude des instruments de musique, parce qu'il se trouve qu'on a beaucoup de vestiges archéologiques en Égypte, et par l'examen des lieux riches en événements sonores. Alors, le premier objectif de ce programme de recherche était déjà de se mettre d'accord sur une définition du paysage sonore, parce que cette notion, en fait, elle est très ancienne, a été utilisée la première fois par Raymond Murray Schaeffer en 1977, qui a écrit un ouvrage intitulé « The Tuning of the World ». Il est bien entendu aujourd'hui totalement dépassé, puisque lui, ce qui l'intéressait, c'était de sauver tous les sons du monde, parce qu'il voyait une dégradation de ces sons, une disparition des sons de son époque, et il voulait justement appeler la communauté scientifique à enregistrer le maximum de matériaux sonores. C'est une notion qui a été traduite en français par paysage sonore et qui a connu une grande fortune, qui a suscité de très nombreux débats, notamment dans le domaine de l'ethnomusicologie et de l'anthropologie. Je ne vais pas le développer, mais elle a moins intéressé les historiens jusqu'à l'ouvrage vraiment fondamental, je pense que vous le connaissez, d'Alain Corbin, de l'historien d'Alain Corbin sur les cloches de la Terre. Petit à petit, les historiens s'en sont tous emparés, modernistes, médiévistes et finalement les antiquisants. Donc, le paysage sonore, on a publié, enfin, on a organisé une table ronde en 2013 à Rome, qui a été publiée en 2015 à l'IFAO sur le paysage sonore de l'Antiquité. Et à l'époque, si longtemps, il y a 10 ans, ces questions, franchement, n'intéressaient pas grand monde. En 2019, il y a une explosion de la bibliographie, mais c'est absolument sidérant, c'est-à-dire au point qu'aujourd'hui, en 2025, c'est absolument impossible de faire une historiographie complète sans oublier quelque chose. Ça a vraiment explosé dans tous les domaines, et pour l'histoire du sensible en général, hein, pas seulement le paysage sonore. Même les égyptologues, incroyable, n'est-ce pas, s'en emparent qui est plus étonnant, mais ce qu'on remarque les antiquisants, ce qu'on remarque quand même, c'est que le son reste toujours un peu le parent pauvre de ces recherches. Il y a vraiment peu de personnes qui travaillent sur le son en lui-même. On préfère travailler sur les odeurs, les parfums, hein, comme une exposition qui est actuellement au musée de Lattes. Donc Alexandre Vincent, qui est un des responsables du programme Paysages sonores, avec lequel je travaille depuis 2012, a proposé dans ce volume une définition du paysage sonore que je vous lis. Pour l'Antiquité, elle est la représentation par un individu ou un groupe d'individus dont les sens sont le produit d'une construction sociale historiquement datée et contextualisée, d'un ensemble d'événements sonores entendus en un lieu et un temps historique déterminé pouvant être urbain ou rural. C'est une définition qui est longue. Si on veut la simplifier, je dirais que les sons produits par une société constituent finalement son empreinte sonore, son identité sonore. Parce que finalement, au quotidien, vous entendez plein de sons autour de vous, et ces sons, vous n'y faites plus attention, alors qu'en fait, ils organisent votre vie. Hein, quand vous voulez traverser une rue, prendre un train, etc., tout autour de vous, il y a des sons qui vous donnent des informations que votre cerveau analyse automatiquement, et dans ces sons, il y a des sons que vous allez trouver agréables et des sons que vous allez trouver désagréables. Et finalement, c'est cet aspect-là, il y a des sons qui vont créer des musiques qui nous plaisent, c'est cet aspect-là, si vous voulez, que le paysage sonore cherche à étudier. Alors, par rapport à cette définition, vous aurez compris que l'analyse du vocabulaire est apparue effectivement comme une clé d'entrée absolument fondamentale pour comprendre de quelle manière les anciens percevaient les phénomènes sonores et l'importance qu'ils accordaient au son. En fait, c'est à travers les textes qu'on peut essayer d'appréhender pour l'Antiquité ce qu'ils pensaient des sons de leur quotidien. Donc il est absolument indispensable de passer par ces textes pour voir comment eux décrivaient déjà le phénomène musical, le phénomène des sons, qu'est-ce qu'ils considéraient comme agréable et désagréable. Et cette perspective EMI, qui est donc au cœur de la table ronde internationale qui a eu lieu à Athènes en 2014 et que nous avons publiée donc en 2022, comme vous l'a dit Marc Gabold. Alors cette approche en fait a bénéficié largement des travaux des ethnomusicologues, puisque depuis de nombreuses années et encore dans cet ouvrage de 2014, ils ont montré que le mot musique, hein, le simple mot de musique qu'on emploie tout le temps, tel que l'entend en Occident, n'existe pas dans de nombreuses cultures du monde. Et même pour le monde grec, hein, je vous rappellerai que le musiké, qui recouvre finalement quelque chose de bien plus large, hein, puisque ça désigne l'art des muses. Donc qu'est-ce qu'on entend par musique? Et même si dans la salle je vous posais la question, je pense que chacun aura une définition qui lui est propre aujourd'hui, en 2025. Alors justement, nous on s'est rendu compte que dans l'Antiquité, les mots de cacophonie et de musique n'existent pas en tant que tels, et en tous les cas, ils n'ont certainement pas la même définition qu'aujourd'hui. Donc finalement, le bruit, la musique, la cacophonie et même le silence sont des concepts qui sont mouvants dans le temps et dans l'espace, mais qui ont tous en commun de relever d'une catégorie du sonore, même le silence finalement, puisque c'est l'absence de bruit. Donc les ethnomusicologues invitent aujourd'hui à considérer le son dans sa globalité et d'arrêter de dissocier ce que nous on voit comme bruit et comme musique. Alors cette approche est tout à fait pertinente pour l'Égypte ancienne, et dans le volume de la cacophonie et la musique, j'ai traité un passage très connu du papyrus, enfin d'un papyrus très connu qui est le papyrus Ouescar, et qui montre plusieurs difficultés, puisque c'est une seule phrase qui dit un bruit. Enfin, je vous donne quand même le contexte. Donc, c'est un papyrus qui conserve 5 contes qui se déroulent tous à la cour du roi Khéops, hein, qui est un souverain qui a régné à la 4e dynastie, donc vers 2560 avant Jésus-Christ. Et le papyrus lui-même, par contre, est beaucoup plus tardif, hein, puisqu'il date du début du Nouvel Empire ou la deuxième période intermédiaire. Et donc le passage qui a retenu mon attention, en fait, constitue l'un des points culminants de l'un de ces 5 contes, dans lequel un bruit est émis par des couronnes à l'intérieur d'un sac, et ce bruit est annonciateur d'un prodige. Donc évidemment, par rapport à la thématique qu'on voulait traiter à Athènes, ce passage m'a beaucoup intéressée. Donc, on parle d'un bruit qui, en égyptien ancien, correspond au terme rerou, qui est formé de 4 sonorités, hesi, shema, rebet et wag, qui sont donc généralement traduites par chant, musique, danse et acclamation. Mais l'analyse lexicographique que j'ai menée de ces 4 termes montre que chacun finalement décrive une activité d'ordre artistique qui mélange musique, chant et danse, et qu'aucun, en même temps, et aucun d'entre eux n'est synonyme. Donc, en fait, vous voyez, on est obligé de traduire, parce qu'il faut traduire, mais on appauvrit forcément le texte. Donc, ça ne rend pas compte de leur richesse lexicale. Excusez-moi, il manquait les hiéroglyphes. Je n'avais pas fait attention. Voilà. Donc, je suis après venue au terme rerou lui-même. Et ce qui m'a beaucoup intéressée, c'est que quand vous faites une analyse lexicale de ce terme, on s'aperçoit qu'il sert à désigner la voix des hommes, la voix des dieux, la voix des animaux, à désigner le son, et dans le son, il va servir à désigner soit le bruit, soit quelque chose de nature musicale. Donc finalement, si on se met du point de vue des anciens Égyptiens, il n'y a pas une opposition entre quelque chose qui serait mélodieux et quelque chose qui serait désagréable, mais une opposition entre quelque chose qui est le bruit et quelque chose qui est le silence. Et ça imprègne totalement la conception de leur religion, en fait, cette opposition permanente entre bruit et silence. Alors c'est important, hein, puisque je vais vous parler justement du temple d'Hathor, et le temple d'Hathor était une déesse dont les épithètes la présentent comme la maîtresse de la musique, justement ce fameux Hesi. Alors qu'est-ce que ça veut dire? Est-ce que finalement ce Hesi de la danse, Rebi, alors il existe plein de formes de danse dans le vocabulaire égyptien ancien, et de la joie Nehem. Le mot Nehem, comme vous pouvez le voir avec l'image en bas, prend un déterminatif qui est une femme agenouillée qui frappe un tambourin. Donc la joie est associée aussi au jeu instrumental, en tous les cas à l'époque ptolémaïque et romaine. Donc c'est vraiment important de passer par ce lexique pour essayer de comprendre les anciens Égyptiens. Un autre aspect, évidemment, du paysage sonore que l'on étudie, ce sont les instruments de musique, qui sont extrêmement importants, puisque ça témoigne aussi de quels sont les sons qu'on a voulu, en fait, ça témoigne de la création musicale, et ça témoigne de quels sont... Si vous voulez, qu'est-ce qu'on a voulu faire entendre à cette époque? Quels sont les instruments les plus importants? Donc justement, je vous ai mis deux instruments pour l'époque ptolémaïque et romaine ici, le sistre et la clochette. Le sistre, on le retrouve énormément au temple de Dendera, on va le voir. Et en plus, des instruments, des objets qui produisent du son, ils sont souvent porteurs d'une iconographie. Et cette iconographie, pour le coup, est également religieuse. Donc étudier les instruments de musique est aussi un des aspects du programme Paysage sonore, à la fois d'un point de vue de l'artisanat, du contexte où on les trouve, mais aussi des sens qu'ils apportent à la société. Et également, on peut aussi poser la restitution de ces instruments de musique. On va forcément en parler par rapport au programme du projet d'archéoacoustique, puisque l'un des problèmes de l'archéoacoustique, c'est de faire entendre quelque chose. Le dernier axe du programme Paysage sonore, c'est d'interroger l'usage des sons dans l'espace et de comprendre comment ces sons vont structurer l'espace à l'échelle d'un sanctuaire, d'une cité ou d'une ville antique. Alors pour ma part, j'ai choisi de m'intéresser au temple d'Hathor à Dendera pour de bonnes et de mauvaises raisons. Vous allez comprendre pourquoi. La première raison, c'est que c'est un lieu majeur, j'ai de la chance, que c'est un lieu majeur pour une étude sur la place des sons dans un espace rituel, puisque comme on l'a vu, il est dédié à la déesse Hathor, qui est vénérée au son des instruments de musique, on va y revenir. C'est un sanctuaire qui a été construit à l'époque ptolémaïque et romaine, mais le culte d'Hathor sur ce lieu est beaucoup plus ancien, d'après les inscriptions même du temple, où on dit que le temple a été fondé déjà par Pépi Ier dans les sources de l'ancien empire. Et les fouilles récentes menées par Léon II, justement, à Eliphao, aussi ont permis de trouver encore des blocs de l'époque du Nouvel Empire, où on a des épithètes qui sont associées à une Hathor du père Our, donc de Dendera, qui date du Moyen Empire. Donc c'est bien un site où il y a une occupation par rapport au rituel de cette déesse sur plus de 2000 ans. Donc, c'est vraiment un conservatoire des traditions pharaoniques, comme tous les temples de l'époque ptolémaïque, mais surtout, pour ça, je disais, pour les bonnes et les mauvaises raisons, c'est que là, ce qui est absolument remarquable, c'est son état de conservation, ce qui est quand même rarissime, comme on peut le voir sur cette photo qui a été prise du ciel. On a même les plafonds du monument, ce qui, pour une étude acoustique, est absolument essentiel. Alors, il y a énormément de représentations de donc juste pour vous donner un peu une idée d'une l'échelle, j'avais vu que là je crois qu'il y a une personne qui travaille donc je ne sais pas si beaucoup de personnes dans la salle sont déjà allées à Dendera, mais c'est absolument gigantesque. Donc vous avez une enceinte qui entoure les temples du site qui fait 300 mètres de côté. Donc, vous pouvez imaginer et le temple principal qui est celui-ci qui va nous occuper le plus, qui est le temple d'Hathor, mesure quand même 82 mètres de long sur 17 mètres de hauteur. Donc c'est vraiment très très grand. Et donc c'est un édifice qui m'intéressait en fait, on en a parlé un petit peu tout à l'heure avec Marc Gabol, c'est un édifice qui nous parle des interdits musicaux sur lesquels j'ai travaillé il y a fort longtemps. Et pour moi, il y avait un paradoxe, puisque les interdits musicaux, c'est une période de l'année par rapport à la résurrection du dieu Osiris, le dieu des morts, où il faut rester silencieux. Et on a des chapelles qui sont dédiées à ce dieu sur le toit du temple, ici. Et je trouvais que c'était un paradoxe par rapport à un temple qui est dédié à la musique, d'être associé au silence. C'est pour ça que je vous ai parlé de cette opposition, finalement, entre le bruit et le silence. Donc c'est un temple qui est dédié à la déesse Hathor, qui est largement véné dans ce monument, ce qui n'est pas le cas au niveau de l'iconographie de tous les temples égyptiens anciens, avec au son d'instruments de musique. Donc, je vous ai mis ici une représentation du roi, tenant des sistres. On a des vestiges archéologiques, hein, comme je dis, sont très très bien préservés en Égypte. On peut voir en plus à quoi ressemblaient réellement les sistres. Vous en avez deux types. Donc le sistre, hein, c'est une sorte de hochet en fait. Quand vous le secouez, vous avez une tige qui va frapper des deux côtés des parois. Et puis la déesse est aussi vénérée au son de la harpe, au son du tambourin. On a un tambourin conservé au musée du Louvre. Hein, si vous pouvez aller le voir à Paris, c'est tellement rare que je vous l'ai montré. Et également ce qu'on appelle le collier ménite. Alors les déesses en Égypte portent souvent ce collier autour du cou, ou alors le tiennent à la main. Et le principe, ce sont en fait les perles qui vont faire du son quand vous allez le secouer en le tenant dans votre main. L'avantage aussi du temple d'Endendera, je vous ai dit que c'était très très grand. En plus, c'est un monument qui est décoré, hein, l'ensemble des monuments du site, hein, vous en avez plusieurs, vous avez ce qu'on appelle des mamisi, des lieux de naissance. Il y en a deux qui sont ici, vous avez un temple d'Isis à l'arrière, vous avez cette chapelle de la Barre dont je vous allais vous parler, mais en plus, c'est des monuments qui sont couverts de textes théologiques, mais vraiment couverts. Rien que pour vous donner une idée de la surface, pour le monument principal, ça représente 15 000 mètres carrés de textes. Donc, c'est, comme c'est absolument essentiel d'avoir les textes, pour nous, c'est aussi un élément important. Donc, ces textes montrent aussi, si vous voulez, que d'un point de vue historique, juste un petit mot, les égyptologues se sont surtout intéressés à l'édition de ces textes, de ces grands monuments gréco-romains, qui ont commencé pour Dendera au début du XXe siècle et qui aujourd'hui se terminent. Donc vous voyez, ça a pris énormément de temps, c'est normal, 15 mètres carrés, ça peut se comprendre. Et la fouille du site, finalement, c'est quelque chose de plus récent du site même de Dendera. Et aujourd'hui, donc, on voit les monuments qui sont encore debout, mais on n'a pas encore une idée très précise de la manière dont l'ensemble fonctionnait par rapport aux processions entre les bâtiments. En tous les cas, lors des processions, il y avait cette chapelle de la Barre qui se situe à cet endroit, qui est très, très abîmée, et qui est intéressante. Pour ça, je vous ai pris un exemple de texte. Le texte nous dit, c'est une traduction de Sylvie Coville, que cette chapelle a été édifiée pour elle, par le roi, hein, qu'elle est ouverte à côté de son lac sacré, sur le côté nord du temple, sa longueur est appropriée, sa largeur adéquate et toute sa hauteur convenable. Je ne vais pas tout vous lire, mais ce qui est intéressant, c'est les habitants de Younet, donc Younet, c'est le nom de Dendera en égyptien ancien, sont en liesse. Donc, encore une fois, la liesse, hein, si on regarde la manière dont ça s'écrit, ce sera souvent avec des instruments de musique. Après, bon, la place de la joie, c'est tous les noms du temple, hein, de Dendera, je passe. Donc, ces habitants de Younet sont tous en face de leur souveraine. Ils jouent du tambourin, dont le son monte jusqu'au haut du ciel. Ils chantent pour exalter sa puissance. Ils dansent pour son image. Ils frappent leur tambour. Elle irradie quand ils la voient, etc., etc. Donc, vous voyez, vraiment, c'est un texte qui, nous, sur la pratique instrumentale dans les rites au quotidien ou lors des fêtes, nous apporte beaucoup d'informations. Cet aspect-là reste, dans ce projet d'archéoacoustique, reste à faire. Hein, c'est un énorme dépouillement à mener que je voulais faire avec Dorothée Elvart et que je vais aujourd'hui poursuivre avec Nicolas Leroux. Je voudrais maintenant revenir à qu'est-ce que c'est que l'archéoacoustique, puisque c'est surtout de ça dont je voulais vous parler. Donc l'archéoacoustique est aussi quelque chose de plus ancien qu'on ne pourrait le croire, puisque le premier à avoir finalement s'être intéressé à l'acoustique d'un monument, c'est Yegor Resnikov en 1988 qui s'est intéressé à la dimension sonore des grottes ornées. Je vous ai pris que trois bibliographies françaises parce que c'est pareil, depuis 2019, ce champ a littéralement explosé. Il y a aussi les travaux de Jean-Christophe Vallière et Bénédicte Palazzo-Bertolon, bon, je ne vais pas lire tous les noms, qui sont très connus du milieu, qui, eux, ont travaillé sur les pots qu'on trouve dans les églises médiévales, hein, et qui servent à l'acoustique de ces monuments. Et puis, une autre personne qui se présente comme une archéologue du paysage sonore, Mylène Pardoen, elle a proposé une restitution du paysage sonore de Paris au XVIIIe siècle à partir du plan Turgot de Paris, du Grand Châtelet, entre le pont du Change et le pont de Notre-Dame. Donc, si vous voyez, ça recouvre beaucoup de réalités différentes qu'on peut appeler l'archéoacoustique. Alors là-dessus, moi, je crois que j'en avais parlé avec Mylène Pardoen, justement, au début de mon projet en 2017. Ce qui m'avait frappé, c'est qu'elle, elle cherchait surtout à mettre une ambiance. Mais non, elle ne s'intéressait pas vraiment à l'acoustique de cet espace de Paris, en fait. Elle voulait mettre des sons à l'intérieur de cet espace, mais elle ne posait pas la question de l'acoustique. Donc, c'était très novateur. Et l'événement historique essentiel qui a permis le développement de l'archéologie acoustique au niveau mondial, c'est l'incendie de Notre-Dame de Paris le 15 avril 2019. Parce que c'est la première fois où on s'est rendu compte que l'acoustique d'un monument, bah, c'est essentiel en fait pour le ressenti qu'on peut avoir de ce monument. Et il se trouvait que Brian Katz, qui est au CNRS, directeur de recherche au CNRS, avait eu l'excellente idée, quelques mois auparavant, de prendre l'empreinte acoustique du monument. On va y revenir tout à l'heure, parce que c'est ce qu'on a fait aussi à Dendera en 2019. Et que grâce à cette empreinte acoustique, il était possible aujourd'hui de travailler sur l'acoustique du monument disparu. Donc l'archéologie acoustique est vraiment née avec ce projet. Et j'ai vu que vient de paraître un ouvrage sous la direction de Béatrice Cazot, Frédéric Billet, qui s'appelle Résonance gothique et qui revient sur tous ces projets d'archéologie acoustique, mais plutôt pour des monuments, finalement, enfin des églises en Occident de l'époque médiévale jusqu'à Notre-Dame de Paris. Et là, il cherche aussi vraiment à montrer, c'est vrai que c'est essentiel, qu'un musicien, quand il joue, évidemment, il va s'adapter à l'acoustique du monument. Donc aussi montrer cette interaction permanente entre le bâti et le monument lui-même. Il ne faut pas croire que les antiquisants sont restés à la marge de ces projets d'archéologie acoustique. Et l'une des premières à s'être intéressée à la reconstitution d'un paysage sonore, c'est Jocelyne Élise Clément, qui, en 2008, a travaillé sur le cirque Maxime, un jour de jeu. Et elle a essayé de restituer l'espace qui était couvert par la voix d'un homme, c'est-à-dire l'empereur, quand il prend la parole. Alors, une expérience plus récente a été menée après sur le forum de Rome, aussi par l'université Humboldt. Et eux aussi ont cherché de voir quelle était la portée de la voix des orateurs, en prenant en compte justement cette fois-ci l'évolution architecturale du forum et ses conséquences sur l'acoustique. Donc, vous voyez, c'est aussi des problématiques qui sont anciennes. Alors, il y a une grosse différence, finalement, quand même, entre le monde gréco-romain et le monde égyptien. Ce sont les édifices de spectacle, hein, puisque en Égypte, on n'a pas d'édifices de spectacle, et que là, on a vraiment une création d'espaces sonores par excellence, hein, pour accueillir une pratique musicale. Et on a même des traités, hein, sur l'acoustique avec Vitruve, qui consacre de longues pages à cette question dans son traité d'architecture. Pourtant, c'est étonnant, il y a eu très peu de travaux qui ont été menés sur l'acoustique de ces édifices jusqu'à récemment, mais depuis Notre-Dame, ça a explosé. Voilà, alors je citerai uniquement en France le projet qui a été mené sur le Théâtre d'Orange, le projet Sonate, dirigé par Emmanuel Rousseau, auquel participe justement l'un des membres du programme Paysage Sonore, Alexandre Vincent. Donc revenons maintenant à Dendera. Je voudrais continuer un petit peu justement sur cet aspect de l'acoustique, puisque jusqu'à récemment, en fait, on est vraiment dans une culture du visuel. On s'est beaucoup intéressé en histoire de l'art à tous les aspects visuels de notre société, des productions du passé, etc. Et même un bâtiment, finalement, a toujours été analysé du point de vue de sa forme, de son apparence. Et ce sont justement deux architectes, Paris Bessler et Linda Ruisalter, qui ont dit, mais en fait, il faut absolument aussi s'intéresser à l'expérience qu'on a du bâtiment quand on évolue. Donc là, quand on marche dans un monument, quel qu'il soit, on a un ressenti physique de ce monument. Ils ont beaucoup insisté là-dessus. Et en fait, il y a vraiment deux sens, le sens de la vue et de l'audition, qui sont renforcent l'un l'autre, et l'architecture est là pour aider à ces perceptions visuelles et auditives, et elles ont finalement un impact qui peut conditionner les croyances. Alors ça a été aussi très bien montré dans ce volume que je trouve passionnant, qui s'appelle « En croire ses sens », qui a été publié en 2017 et qui montre vraiment à quel point finalement la matérialité du bâtiment a un impact sur les états corporels, sur la manière dont on va aborder les entités spirituelles qui peuvent être ressenties dans ces lieux. Alors finalement, chaque culture a vraiment une politique, vraiment une économie du visuel et du sonore qui va être mise en œuvre pour ses croyances religieuses. Et avec Dorothée Elvar, nous avons publié un article qui démontre que c'était aussi le cas dans le monde égyptien ancien et qui nous invite à proposer une lecture sensorielle finalement des rites de l'Égypte ancienne. Alors, le monument égyptien est particulier, le temple égyptien, parce que c'est quelque chose de massif, on va y revenir, qui s'impose déjà visuellement aux fidèles dans le paysage, c'est ce qu'a montré John Baines. Autre élément important, c'est Pierre Zignani pour le temple de Dendera, qui a donc fait le relevé l'étude architecturale du monument, qui a montré justement l'importance de la lumière, du traitement de la lumière dans cet espace, puisqu'il est un espace qui est très sombre, on va le voir en regardant la maquette. Et la manière dont les Égyptiens aménageaient des fenêtres, c'est aussi une manière de révéler le divin. Enfin, Nicolas Leroux, lui, a écrit un volume sur les recommandations aux prêtres dans les temples ptolémaïques et romains. Et dans les recommandations aux prêtres, il y a beaucoup d'informations, de prescriptions, justement, sur le fait de ne pas faire de bruit, de ne pas courir, de ne pas élever la voix. Donc on voit bien que les anciens Égyptiens avaient une préoccupation par rapport à cette acoustique. Même d'un point de vue de la religion, puisque le temple égyptien est un lieu inaccessible, dans lequel le dieu n'est pas visible, les Égyptiens eux-mêmes, les croyants, ont trouvé des stratégies pour essayer de rentrer en contact avec le divin et ont demandé aux dieux d'écouter leurs prières. Il y a même des monuments, des chapelles, à Karnak, qui sont des espaces pour écouter, pour que les dieux écoutent les prières des fidèles. Et j'adore cet exemple. Alors, je suis désolée, l'image est vraiment très mauvaise, mais il n'y a pas de bonne photographie de ce monument, qui est un bassin libation qui a été trouvé à Memphis pour le dieu Ptah et qui représente en fait le mur qu'on a vu, qui entoure le temple, par exemple, de Dendera, mais qui est une enceinte qui entourait tous les temples, en fait, et le croyant a mis des oreilles dessus. Donc, il ne peut pas voir le dieu, mais il demande au moins au dieu de l'entendre. Donc, on est toujours sur cette volonté de rentrer en contact avec le divin, en tous les cas, si on ne peut pas le voir, au moins par le mode auditif. Donc là, je viens au temple d'Hathor lui-même, qui est le temple principal du site, qui, comme vous le voyez, est très grand. Je vous ai dit 82 mètres de long, 43 mètres de large, 17 mètres de haut. Quand on le regarde de l'extérieur, qu'est-ce qu'on voit ? On voit un cube. Mais ce cube, donc, pour les fidèles, il faut bien penser qu'il ne rentrait pas. Ils n'ont aucune idée de comment il est organisé à l'intérieur. Et comme vous pouvez le voir sur ce schéma, en fait, c'est un bâtiment qui est complexe, puisqu'il intègre plus d'une quarantaine de salles et deux escaliers qui mettent en relation différents niveaux. Donc en tout, on a quand même une surface de 7500 m². Je vous avoue qu'aujourd'hui, ça fait longtemps que je vais à Dendera, des fois je me demande si j'ai bien compris où était l'escalier, où était la porte, etc. Tout est fait pour cacher les choses, en fait, pour que le divin ne soit pas accessible, même pour les prêtres qui pénètrent dans le temple. Donc, comme je vous l'ai dit, le temple égyptien est un lieu fermé qui n'est pas accessible aux fidèles et qu'il faut avant tout protéger de toute influence extérieure, du chaos qui menace sans cesse la création du monde. Et Dendera se présente là-dessus comme tous les autres temples égyptiens avec ce qu'on appelle ici le Saint des Saints, le sanctuaire, où était la statue du dieu et sa barque. Et puis, qui est en fait l'espace le plus sombre et le plafond est plus bas en fait par rapport au vestibule, le pronaos qui se situe là. Donc on a deux espaces, le pronaos qui, on va y revenir après, et ensuite le Saint des Saints, qui sont vraiment les appartements du Dieu. Il n'y a pas d'autre terme. Donc on ne rentre pas dans les n'importe qui ne rentre pas dans les appartements du Dieu. Et l'égyptologue Serge Saudron, justement, comparait le temple égyptien à une centrale nucléaire. Ce qui, je trouve, est une image très juste. Hein. Donc, c'est une affaire de spécialistes. Hein. Ce n'est pas du tout comme nos églises. On n'y rentre pas pour s'asseoir un moment et prier. Donc, le temple se construit autour d'un axe principal avec une succession de salles qui va du Naos jusqu'au Pronaos et dont les tailles varient allant du Naos qui est le plus petit au plus grand. Donc, le Naos est vraiment donc, l'espace le plus sacré qui était précédé d'une salle des offrandes et ici de ce qu'on appelle la salle de l'apparition. Alors, l'objectif du culte journalier est de maintenir hein, cette énergie divine en la nourrissant avec l'aide d'offrandes. Et les portes de l'axe principal du monument, en fait, étaient fermées. Alors aujourd'hui, on n'a pas du tout ce ressenti-là quand on visite un temple égyptien, puisque les portes ont disparu et tout est ouvert à tous les vents, donc, et puis qu'on peut s'introduire comme on veut et aller directement jusqu'au sanctuaire. Voilà, donc ça n'a plus du tout la même sensation. Mais ce que je voulais vous montrer par là, c'est que même les offrandes au quotidien, elles sont introduites par les portes latérales. Donc vraiment, ça restait fermé en permanence. Et ces portes latérales, comme vous voyez, elles sont en chicane, elles sont légèrement décalées, pour qu'on ne puisse pas voir où sont les entrées, en fait. Si vous rentrez par une entrée, vous ne voyez pas où est l'autre, où votre collègue et l'autre prêtre est arrivé. Donc il y a vraiment une recherche du secret complet. Donc l'objectif, donc le prêtre suprême, hein, donc c'est toujours dans les représentations iconographiques, dans les textes, c'est toujours le roi lui-même, et c'est lui qui, en théorie, devait accomplir le culte journalier. Et c'est pour ça, c'est lui qu'on voit toujours exclusivement représenté dans les scènes d'offrande face à la divinité. Donc ici, vous avez la déesse Hathor qui est le roi qui est là, qui lui offre justement deux sistres. Donc c'est vraiment le roi qui est le garant de cette création. Et on aimerait comprendre un petit peu mieux quelle était la place, enfin comment en fait se déroulait ce culte quotidien. Donc dans le temple de Dendera, donc on a une très riche iconographie qui met en scène la musique. Je vais vous montrer quelques espaces. Donc déjà, quand vous êtes accueilli dans le temple, devant le temple principal, devant le pronaos, vous avez en haut, sur le linteau, la représentation de déesse, hein, la déesse Hathor et la déesse Meret, qui frappent des tambourins, des sistres et jouent de l'harpe. Donc il y a plusieurs endroits où on va les retrouver. À l'intérieur du temple même, dans cette salle qui présente un kiosque, on voit à l'intérieur des montants hein, de la porte, ici, de nouveau, dans les jambages, de nouveau en fait, des instrumentistes qui frappent des tambourins et jouent de la harpe. Sur le toit du temple lui-même, où la déesse sortait en procession, pour recevoir en fait les rayons du soleil et être régénérée, parce qu'il faut imaginer qu'elle passait toute l'année dans le noir, hein, finalement, cette pauvre statue, de temps en temps, voir la lumière du soleil, ça devait être appréciable. De nouveau, on va retrouver à l'intérieur hein, de la porte des musiciens. Donc on voit bien qu'il y avait de la musique, mais à chaque fois, ces musiciens, ce sont des dieux. Donc on a du mal à comprendre concrètement qui faisait cette musique. Et même dans les deux espaces les plus sacrés du sanctuaire, hein, qui est le Naos et ce qui s'appelle le Père Ourque, dont j'ai déjà parlé précédemment, où était gardé le matériel cultuel, on trouve celle qu'on appelle la déesse Meret, qui est une déesse qui est associée à la musique, à la voix, qui protège la gorge et qu'on voit souvent jouer de la harpe. On la voit vraiment, mais elle est littéralement, elle est sur le linteau de la porte, mais face finalement à la statue. Donc on voit que la musique a une place, mais primordiale, dans le culte de cette déesse. Mais ça soulève la question de savoir qui étaient les musiciens qui jouaient. Alors, la déesse sortait en procession lors de grandes fêtes annuelles et elle était portée sur une barque. Et comme vous le voyez, on garde les portes fermées. Hein. L'idée, ce n'est pas qu'on puisse voir à l'extérieur ce qui se passe à l'intérieur. Donc d'abord, on déposait la statue et la barque dans la salle de l'apparition. On referme les portes à l'arrière. Et puis, de la salle de l'apparition, elle traversait ce qu'on appelle le pronaos, donc le vestibule, et elle arrivait dehors. Alors, ce qui est très intéressant, c'est ce rôle de ce pronaos. Et finalement, le projet d'archéoacoustique, c'est d'abord appuyer sur ce pronaos. En fait, Vous avez une représentation hein, dans ce pronaos que je vous ai mise là, où on voit justement la déesse transportée par des prêtres avec, encore une fois, des tambourineuses qui sont à l'arrière. En fait, j'avais travaillé il y a fort longtemps à Dendera, à Koptos en 2007, et je visitais comme tous les touristes le pronaos. Et je m'étais aperçue de reliefs qui n'avaient pas été publiés à l'époque, ils l'ont été très récemment, qui se trouvent tout en bas des colonnes du pronaos ici, ou qui représentent justement des musiciens. Et ces reliefs m'avaient beaucoup intriguée. Donc je les ai dessinés. Et en dessinant ces reliefs, j'ai passé des heures et des heures dans ce pronaos à quatre pattes, avec plein de touristes autour de moi. Et c'est là où je me suis rendu compte que l'acoustique de cet espace était vraiment très étrange, et que j'ai commencé, donc ça aura pris pas mal d'années, à réfléchir à s'il pouvait y avoir une signification. Donc le pronaos, hein, ce vestibule dont j'ai parlé, c'est un espace qui est énorme, hein, puisque c'est un vestibule qui fait 26 mètres de large sur 42 mètres de long, avec ces 18 colonnes atoriques qui reprennent, comme vous pouvez le voir, la forme du sistre. Donc finalement, déjà, c'est 18 fois le sistre qui est représenté dans le pronaos. Alors, je vous ai donc dit que je m'étais rendu compte qu'il y avait des musiciens représentés tout en bas là que personne n'avait jamais vu. Alors évidemment, ils sont très abîmés parce qu'ils sont tout en bas. Je suis désolée, les images que je vais vous montrer n'auront rien de spectaculaire, mais c'est très intéressant quand même. Déjà, il a fallu que j'identifie, enfin j'ai essayé de voir l'ensemble en fait de ce décor, comment il est représenté sur ces bases de colonnes. Et comme vous le voyez, donc sur ces 18 colonnes, vous avez finalement que les colonnes du centre et celles de chaque côté du milieu qui portent ces représentations. Alors, elles n'ont pas la même signification. Les colonnes 6, 5, 4, 6 prime, 5 prime, 4 prime, en fait, ce sont. C'est plutôt en fait

ont été vénérés à tort avec le chant de la harpe. Alors, par contre, les musiciens qui sont sur les colonnes centrales ici sont très différents et m'ont beaucoup intriguée. Donc, je vais vous les montrer assez rapidement parce que je vois que l'heure avance. Mais vous avez de nouveau, en tout cas, des animaux. Hein, c'est aussi assez. Donc, ce sont aussi des divinités. On reconnaît des hippopotames qui jouent du tambourin, un singe qui joue du luth et le dieu Bès qui joue de la harpe. Je vais revenir après sur ces différents acteurs. En face, on retrouve les mêmes, deux déesses hippopotames qui jouent du tambourin, le dieu Bès et de nouveau ce singe qui joue du luth. C'est très très très abîmé, mais je voulais absolument vous le montrer parce que je trouve que c'est un décor remarquable. Les colonnes de et de Prims, on retrouve de nouveau cette déesse Mérette hein, qu'on a vu plein de fois maintenant jouer de la harpe. Et puis, plus étonnant, des êtres humains. Pour une fois, ce ne sont pas des dieux. Nous avons deux hommes, un homme, un harpiste qui joue une harpe angulaire et une femme qui tient un tambour en forme de barillet entre ses mains. De l'autre côté, de nouveau notre déesse Mérette qui joue de la harpe et de nouveau un homme qui joue cette fois-ci du luth. Vous pouvez me croire sur parole parce que je connais cette iconographie par cœur. Et une femme qui joue du tambourin. Enfin, au plus près... puisque là, on a la frontière avec le sanctuaire, le Naos, au plus près, on va trouver ce qu'on appelle les sept Hathors, qui sont des formes de la déesse Hathor elle-même, qui sont liées à la naissance, qui frappent des tambourins, donc, qui sont aussi de chaque côté. Donc, si je résume, tous ces musiciens sont tournés vers le sanctuaire, et on a l'impression qu'ils attendent en fait, la sortie de la déesse de son sanctuaire pour l'acclamer. Donc, il borde vraiment le chemin en fait, de la procession. Alors, ce qui est plus difficile à comprendre, c'est qui sont ces acteurs. En fait, ils sont tous associés au culte d'Hathor à différents moments. Et le singe dont je vous ai parlé sont liés en fait, au retour de la déesse lointaine, puisqu'en fait la déesse Hathor est une déesse qui est liée à la fécondité, mais qui aussi, en tant que fille de Ré, peut devenir le bras destructeur de l'humanité. Et en fait, le dieu Ré avait été mécontent de la manière dont les hommes le vénéraient, et donc il avait décidé d'envoyer sa fille Hathor sous la forme d'une lionne déchaînée pour détruire l'humanité. Bon. Finalement, il a regretté son geste, et comme il n'y avait pas moyen de l'arrêter, il a envoyé deux émissaires, qui sont un singe qui joue du luth, que vous avez vu, et le dieu Thoth, pour essayer de la calmer. Donc il a eu différents stratagèmes pour la calmer, comme de lui faire boire du vin pour la rendre ivre, mais aussi la musique. Et donc, si vous voulez, ces fêtes, ces processions, sont liées finalement au retour de la crue du Nil, parce qu'il faut ramener la déesse en Égypte. Ramener la déesse en Égypte, ça veut dire le retour de la crue du Nil et donc le retour de la fertilité, le retour de la fécondité, le retour de la vie. Et donc annuellement, il y avait des fêtes qui avaient lieu à Dendera. Donc finalement, c'est un espace, ce Pronaos, qui est vraiment un espace, c'est une salle des fêtes, il n'y a pas d'autres termes, c'est une salle des fêtes où la musique, évidemment, joue un rôle important. Je vous ai déjà montré à l'extérieur, quand on arrive, ces déesses sur le linteau, jouant des instruments de musique, mais vous avez aussi d'autres représentations dans le Pronaos que je ne vous ai pas tout mis, mais j'ai essayé de montrer visuellement, c'est totalement, toutes les flèches correspondent à des scènes musicales en fait. Donc plus ces sistres géants, pour moi c'est un énorme haut-parleur, il n'y a pas d'autre doute. Surtout ce qui est frappant, une fois qu'on a dit ça, c'est que on se retrouve maintenant devant le Pronaos, donc devant l'entrée du temple d'Hathor, où il faut remettre une porte qui était fermée. Vous voyez l'échelle, donc le commun des mortels ne pouvait pas voir ce qui se passait à l'intérieur. Mais si, il y avait énormément de sons dedans. Vous voyez que vous avez des murs bahuts qui laissent passer le son au-dessus. Et c'est ça que je me suis dit, je veux absolument mesurer l'acoustique de ce monument. C'est pour ça que j'ai fait appel à Olivier Varusvel. Et c'était quand même la toute première fois que ce type de mesure a eu lieu en Égypte. C'était très, très compliqué déjà de convaincre les Égyptiens de ce qu'on allait faire, parce que ça les a beaucoup intrigués.
Ils étaient convaincus qu'on allait faire une rave party dans le temple d'Hathor en pleine nuit. Donc ils nous ont envoyé la police et

0: tout pour savoir qu'on allait faire des... Voilà. Et puis quand on a commencé à... Parce que les mesures acoustiques, c'est terrible, vous savez, c'est des sons stridents qu'on envoie sur les parois du mur. Donc quand ils ont commencé à entendre ces sons, ils sont tous partis en courant. Donc là, je me suis dit, tiens, le son, finalement, c'est très, très bien pour avoir la paix. Mais quoi qu'il en soit, c'était très compliqué à réaliser et Olivier Varussoil ne s'attendait pas du tout à ça parce que le monument n'est jamais fermé au public. Il n'est jamais fermé au public. Donc on a réussi à obtenir l'autorisation de travailler avant l'arrivée des touristes, sauf qu'avant l'arrivée des touristes, c'est le lever du soleil, et ceux qui connaissent bien l'Égypte, eh ben, c'est les oiseaux qui chantent, qui chantent, qui chantent, et ça, les micros, ils n'aiment pas du tout. Et le soir, après le coucher du soleil, eh ben, c'est la paix et la prière, et qui dure des heures et des heures, et quand elle s'arrête, eh ben, il y a tous les sons de la ville qui arrivent. Donc il n'y a jamais de moment silencieux sur le pour faire en fait une empreinte sonore du monument. Alors, concrètement, comment ça se passe? Donc, Olivier n'est pas là, donc j'espère que je ne vais pas dire trop de bêtises. Mais l'objectif, c'est de réussir à avoir une empreinte sonore. Donc, vous envoyez un signal, vous avez un micro qui a une tête assez importante avec 36 micros autour. Et on déplace donc l'enceinte qui envoie le signal et on essaye. Donc, vous l'avez vu. Donc, moi, je m'intéressais qu'au Pronaos, mais lui m'a dit, puisque je suis là et qu'on a les autorisations, ce n'est pas sûr que ça arrive de nouveau, je prends tout. Donc on a fait salle par salle, ce qui a été relativement long pour avoir l'empreinte acoustique. Mais une fois qu'on a cette empreinte acoustique, il y a un énorme travail de nettoyage des sons, puisqu'à chaque fois, il y avait des perturbations sonores, talkie-walkie, téléphone portable, enfin, pour imaginer toutes sortes de choses, donc pour lui qui est important. Mais ensuite, il faut surtout avoir ce qu'on a déjà vu avec Notre-Dame, un squelette en trois dimensions. C'est pour ça qu'on a fait appel à Archéovision du monument. Alors, avoir finalement la restitution numérique en 3D, ça a été plus facile qu'on ne le pensait, parce que d'abord on pensait travailler sur place, mais vu la taille du monument, scanner l'ensemble du monument, on a renoncé. Et on est simplement parti des plans de Pierre Zignani, qui étaient parfaits. Et puisqu'en plus, nous, ce qui nous intéresse, c'est les volumes, c'est pas le décor. Donc, à partir de ça, ils ont... Pascal Mora d'Archéovision a réalisé plusieurs maquettes du monument. Et ce qui est pratique, c'est que maintenant, on peut le découper en tranches et voir les différents éléments comme on les veut. Et surtout, ce qui est absolument essentiel, c'est qu'encore une fois, le monument, aujourd'hui, on ne le voit pas dans son état réel. Et là, bon, pour le mobilier, on n'a pas trop d'idées. Pour les tissus, la quantité non plus, on n'a pas trop d'idées. Mais au moins, remettre les portes, parce que les portes, d'un point de vue acoustique, c'est absolument essentiel. C'est ce qu'on a fait. Ensuite... Ce qui est aussi très, très compliqué, c'est de faire un maillage pour pouvoir ensuite, en fait, si vous voulez, vous créer l'acoustique du monument, mais l'idée, c'est de pouvoir maintenant jouer tout ce qu'on veut, c'est-à-dire on n'a plus besoin d'aller sur place, et on peut, d'un point de vue informatique, rentrer l'acoustique de ces différents volumes à l'intérieur de ce maillage sur lequel est en train de travailler en ce moment Olivier Varussoil. Donc il est venu en 2019, on est en 2025 et c'est toujours pas fini. Donc c'est pour vous donner un petit peu aussi idée en fait du temps que ça peut prendre. Pour Notre-Dame de Paris, ça allait un peu plus vite parce qu'on a un président de la République qui a dit qu'il fallait que ce soit fait en 5 ans. Donc ils ont eu des moyens financiers énormes, ce qui nous n'est pas notre cas. Nous sommes une petite équipe. Alors, le gros problème qu'arrête pas de me dire Olivier, il me dit, bon, c'est bien joli ton projet, mais qu'est-ce qu'on fait écouter? Parce qu'il faut qu'on, bien entendu, on puisse maintenant restituer cette acoustique à d'autres, la faire entendre. Donc, il y a énormément d'instruments de musique qui ont été trouvés en Égypte par rapport aux autres civilisations antiques, je l'ai déjà dit. Mais faire des copies de ces instruments de musique pour les faire sonner, ça soulève aussi... c'est aussi très compliqué, en fait. Donc, on l'a fait sur la harpe angulaire du Louvre, mais cette harpe angulaire, elle est un peu plus ancienne, puisqu'elle date de la troisième période intermédiaire, donc du 8e siècle avant Jésus-Christ, donc elle n'est pas contemporaine du temple de Dendera. Donc, vous voyez, à chaque fois, il y a énormément de questions qui se posent, et il y a... Bon, et ce n'est pas parce que vous avez un instrument de musique qu'on sait comment on en jouait. On est d'accord, ça c'est la deuxième grosse difficulté. Donc, Olivier m'a proposé déjà, parce qu'il fallait aussi parler. Alors, je ne sais pas qui veut se lancer dans la restitution de l'égyptien hiéroglyphique à l'oral, mais personnellement, voilà, c'est difficile. Et puis, quoi qu'il en soit, même si on arrive à avoir des idées de prononciation de certains mots, C'est pareil, culturellement, on a des accents. Donc, ça aussi, c'est difficile à rendre. Donc, on s'est dit, finalement, la seule solution qu'on a actuellement, c'est de s'éloigner de tout ça. Et pour essayer de vous faire entendre un son, on a pris une personne qui parle en suisse allemand, parce que c'est une langue suffisamment rare, pour ne pas vous perturber. Donc, l'autre élément qui est très compliqué, c'est qu'il faut que ce son soit pris dans une chambre anéchoïque pour qu'il n'y ait aucun écho, si vous voulez après le mettre et apprécier l'acoustique du monument. Donc, à chaque fois, dans la boucle, vous verrez qu'il y a deux phrases. Je sais, par contre, je me souviens un peu de ce qui est dit en suisse-allemand. Vous avez deux phrases qui sont répétées au même niveau. Donc, d'abord, c'est le son tel qu'il a été pris dans la chambre anéchoïque. Donc, une chambre anéchoïque, hein, vous savez ce que c'est, parce que je... Oui, d'accord, non, je n'insiste pas. Et ensuite, on va se partir du sanctuaire et aller jusqu'au pronaos. Donc, à chaque fois, vous aurez deux fois le même son. Et comme ça, vous allez pouvoir entendre la sonorité de chaque salle. Voilà, si j'arrive à appuyer sur le bouton. Tout à l'heure, on m'a dit que c'était comme ça qu'il fallait faire. Ah si, si, on va entendre. Peut-être, ah non, je ne sais pas, non, c'est pas lancé. Voilà.
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0: Maintenant on est dans le
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0: Une seule personne hein, qui parle. Hein. Et maintenant, vous êtes à l'extérieur du pronaos. Donc, ceux qui étaient à l'extérieur, ils pouvaient entendre ça. Et pour avoir beaucoup travaillé sur le site, en fait, ce qui m'a toujours frappé, c'est quand vous êtes dans le pronaos et que vous écoutez les guides, vous comprenez ce qu'ils disent, c'est quand même clair, mais effectivement, on est pris par cette ampleur du son qui est phénoménale. Et quand on est à l'extérieur du pronaos, qu'on est devant, par contre, on entend très très bien leur discours. C'est limpide. Donc c'est voilà. C'est, alors est-ce que c'est volontaire ou pas? Ça intrigue en tous les cas. Alors un autre exemple cette fois-ci.
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0: 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Stop. Voilà. Cette fois-ci, il faut bien. Donc cette fois-ci, c'est un autre exemple. Alors encore une fois. Juste dire un mot. En fait, alors là, on n'est pas sur la bonne voie, c'est celui-ci. Cette fois-ci, c'est un enregistrement que j'ai fait dans une église en Éthiopie. Bon. Encore une fois, c'est très difficile. Que prendre pour faire écouter des sonorités? Alors, cet exemple, on l'a trouvé intéressant avec Olivier parce que, déjà, c'est une litanie. C'est monodique. Il y a des sistres. On en a beaucoup parlé. Le sistre est un objet rituel toujours employé justement en Éthiopie. Et moi, ce qui m'a frappé quand j'ai visité les églises en Éthiopie, et on en parlait tout à l'heure avec Marc, j'ai toujours été convaincue que le sistre, allez, on l'agitait comme ça, et bien pas du tout. C'est un mouvement extrêmement lent. Et c'était pas. Voilà. Donc, je ne sais pas comment c'est dans l'Antiquité égyptienne, mais en tout cas, j'ai trouvé ça intéressant. Donc, c'est une liturgie du matin que j'ai enregistrée où il y avait en plus deux tambours. Ça tombait bien, parce que moi j'ai plein de tambours hein, dans mon pronaos. Donc vous avez sept sistres, deux tambours, et à mon avis, sept personnes qui prononcent cette litanie. Donc c'est pas non plus. C'est une petite. Enfin, c'est pas, je veux dire, c'est un rituel quotidien, c'est pas une grosse fête. Donc on va voir ce que ça donne en mettant ce son dans le pronaos.

0: C'est comme tout à l'heure. Voilà, ça suffit de changer. Donc voilà, donc c'est pour conclure, le projet d'archéoacoustique aux tombes de Dendera donc, s'inscrit dans le cadre plus général des études sur les sens et de l'archéologie sensorielle. Et comme je vous l'ai dit, c'est quand même la première fois que ce type d'étude est menée en fait en Égypte sur ce type de monument. Et je trouve que c'était bien quand même de changer par rapport au théâtre grec et romain et aux églises et aux cathédrales. En tous les cas, cette étude acoustique a confirmé qu'il existe deux espaces distincts par rapport au son, donc le naos qui est réservé au divin et le pronaos. Et on a vu que, enfin, je ne sais pas comment il faisait au quotidien, mais à mon avis, il chuchotait. Je comprends mieux maintenant, on dit pourquoi il ne faut pas qu'il court dans le temple, parce que ça devait vraiment résonner. Donc on voit aussi, d'après les textes du pronaos, que d'autres sens étaient sollicités pour rentrer en contact avec les déesses, puisque l'objectif de ces fêtes, c'était, l'un des objectifs de ces fêtes, c'était de voir la déesse. Et on voit bien finalement qu'il y a une recherche, on cherche à solliciter fortement les sens pour mettre les fidèles en fait, dans un état de transe, certainement, pour voir cette déesse. Donc la question par contre qui reste peu claire, c'est qui accédait vraiment dans ce pronaos. Est-ce que effectivement c'est une partie de la hiérarchie du clergé ou est-ce que le commun des mortels pouvait quand même faire des allers-retours pendant ces fêtes entre l'extérieur et l'intérieur. Je pense que tout le monde pouvait y accéder puisque, comme Pierre Zignani me l'a fait remarquer, le pronaos est le seul espace du temple d'Hathor où on voit que la pierre a été grattée, vous savez, pour ce qu'on appelle des cupules, pour des raisons magiques, de procréation, etc. Donc, depuis l'Antiquité, en fait, c'est un espace où les personnes pénétraient. Alors, pour reprendre le cas de la thématique des mercredis de l'Antiquité, est-ce que chercher à reconstituer les sons du passé permet réellement de mieux comprendre les pratiques culturelles et religieuses et de mieux percevoir le vécu et le ressenti des sociétés anciennes en matière d'expérience sensorielle? Je dirais oui, par rapport à ce qu'on a vu, même si ça peut paraître... la démonstration est très très longue, l'investissement est énorme en temps et en financement, mais finalement c'est quand même le seul moyen d'apprécier et de faire comprendre cette acoustique. Et quand même l'un des éléments essentiels, c'est qu'on possède aujourd'hui cette empreinte acoustique, et on peut la mettre à disposition pour d'autres projets. Et surtout, là-dessus, il faut quand même beaucoup insister, c'est vraiment les nouvelles technologies qui permettent de réaliser ces projets. Et ces technologies, elles ont vraiment été développées depuis 2019, finalement. Donc tout ça est très récent. Voilà, donc je vous remercie beaucoup de votre attention et je suis prête à répondre à vos questions.
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Dans le spectacle aussi, il y a des gens qui pensent que ça se passe avant. 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
6: Bonjour et bienvenue à tous et toutes dans Allume la science, l'émission qui vous branche chaque semaine sur l'actualité des laboratoires de l'Université de Montpellier et de ses partenaires. Husky, Espagnol, Staff, Boxer ou plutôt Chihuahua, Teckel et Caniche, la population canine en France dépasse aujourd'hui les 9 millions d'individus, selon la journaliste Mylène Berthaud, auteure en 2024 de l'enquête Toutoute. Dans ce livre, l'heureuse maîtresse d'une bulldog française observe et donne à voir avec humour l'évolution de la place des chiens dans nos vies et dans nos villes, allant jusqu'à parler d'un nouveau statut, les dogs parents. Et il est vrai que les parcs à chiens s'apparentent parfois à des jardins d'enfants, tant il n'est pas rare aux alentours de 18h d'entendre les uns s'inquiéter des troubles digestifs ou cutanés de leur labrador, tandis que d'autres vantent à coups de démonstrations de papates tendues l'intelligence incroyable de leur berger australien, probablement HPI. Et pourtant, sachez-le, les 15 000 ans de cohabitation avec l'humain ont eu un effet très net sur nos Leica, Mabrouk, Snow ou autres médors, celui de faire fondre leur cerveau. Car depuis que le chien n'est plus loup, son volume endocrânien a été réduit de 20%, un phénomène que l'on observe chez les espèces domestiquées par rapport à leurs parents sauvages. Mais ce volume endocrânien est-il corrélé à d'autres caractéristiques telles que la fonction de la race, son tempérament ou sa plus grande capacité à coopérer avec l'humain par exemple? C'est ce qu'ont voulu savoir des chercheuses de l'ISEM, l'Institut des sciences de l'évolution de Montpellier. Elles sortent une étude intitulée « La fonction et le comportement de la race sont corrélés au volume endocrânien chez le chien domestique » publiée en novembre 2024 dans la revue Biology Letters. Avec nous en studio, Aloen Evin. Bonjour et merci d'être avec nous.
7: Bonjour, merci.
6: Alors, nous saluons Anna Balcarcel, la première auteure de ce papier, qui n'est pas en studio avec nous, faute d'avoir un traducteur. Ça rendait les choses plus compliquées. Alors, plus fidèle à cette émission que belle à Sébastien, avec moi pour mener cette interview, la mordante Aline Perriot.
8: Bonjour.
6: J'aurais pu être plus méchante. Hein.
8: Oui, je ne sais pas à quelle catégorie de chien j'appartiens, je ne veux pas savoir.
6: En seconde partie d'émission, nous vous proposons de redécouvrir la collection de zoologie de l'Université de Montpellier. C'est avec Audrey Théron que cela se passe. Allume la science, vous avez le programme, c'est parti.
9: 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Nous sommes à 0 moins 60 secondes. 59, 58, 57, 56, 55, 54.
6: Aloen, dans cette étude, vous étudiez la corrélation donc entre le volume endocrânien relatif et 6 autres traits. Alors, on va les citer: la fonction de la race, la classification phylogénétique, la forme crânienne, le comportement coopératif comme indicateur de cognition sociale, les traits de personnalité. On va revenir sur chacun de ces traits, mais pour commencer, qu'est-ce que vous appelez le volume crânien relatif? Est-ce que c'est la taille du cerveau ou c'est autre chose?
7: Donc, c'est la taille du volume endocrânien, donc c'est-à-dire le volume qui est pris, c'est pas le volume qui correspond exactement au cerveau, mais à la place qu'il prend et qu'on retrouve sur l'os. Donc c'est le volume endocrânien. Et relatif, puisqu'on a corrigé pour la taille globale de l'animal.
6: Et oui, on se doute bien qu'un chihuahua a un plus petit cerveau que le husky, justement. Donc...
10: Alors vous avez travaillé sur un échantillon de 1682 crânes de chiens qui représentaient 172 races, avec à peu près autant de mâles que de femelles. Comment est-ce que vous avez eu accès à tous ces crânes de chiens?
7: Alors il faut savoir déjà que les collections de musées d'histoire naturelle s'intéressent surtout aux espèces sauvages, pas trop aux espèces domestiques. Donc on a dû aller dans des collections qui sont spécifiques et qui se sont intéressées spécifiquement aux espèces domestiques. Et c'est le cas par exemple au musée de Berne en Suisse, qui a une excellente collection de nombreuses races très bien inventoriées, donc réalisées de manière très très précise.
10: Et alors, partant de ces crânes, comment est-ce que vous avez procédé pour mesurer le volume qu'il y avait à l'intérieur?
7: Alors, on a utilisé une méthode qui est utilisée depuis très très longtemps pour mesurer les volumes endocrâniens, c'est-à-dire qu'on a pris des petites billes et on a rempli le volume sur le crâne qu'on a trouvé dans les collections. Donc c'est une méthode qui est très ancienne, qui est très facile à mettre en œuvre et qui permet d'analyser énormément d'individus très rapidement. Par rapport à d'autres méthodes plus classiques, enfin plus actuelles, d'imagerie 3D par exemple. Là, c'est une méthode, on va dire, à l'ancienne, mais qui permet d'avoir une très bonne résolution parce qu'on a pu analyser énormément d'individus.
6: Concernant les fonctions de la race, que vous appelez-vous les fonctions traditionnelles, alors quelles sont les différentes fonctions? On peut penser aux chiens de chasse par exemple.
7: Alors le chien de chasse, c'est une des catégories qu'on a étudiées, mais ça va être aussi animaux de compagnie, les terriers, les chiens qui sont utilisés pour mener les troupeaux, les chiens de conduite. Donc on a un certain nombre de fonctions. Alors c'est pas nous qui les avons établies, c'est utilisé par des structures qui référencent les fonctions des races. Et on a utilisé les fonctions dites traditionnelles, par exemple, donc un husky. Aujourd'hui, il est utilisé plutôt comme un animal de compagnie, pas trop comme un animal de travail, en tout cas dans nos sociétés. Et donc, on a pris les catégories traditionnelles.
11: D'accord, donc c'est vous parlez du husky, même s'il n'a jamais vu un traîneau de sa vie ou un border collie qui n'a jamais vu un mouton, il gardera certains comportements cognitifs, c'est ça ?
7: Exactement, parce que la race, elle a été sélectionnée à la base pour une fonction particulière.
10: Alors, d'après vos résultats, ce sont les petits chiens qui sont classés dans la catégorie toy ou jouet qui ont le plus grand volume crânien relatif, suivi des terriers qui eux sont des chasseurs, tandis que les plus petits volumes crâniens relatifs sont observés chez les chiens de travail, justement, qui sont réputés pour pouvoir réaliser des tâches plus complexes. C'est plutôt contre-intuitif, non, comme résultat ? Vous attendiez à ça ?
7: Alors, on ne s'attendait pas à ça. On a été les premiers surpris, puisqu'on s'attend toujours à ce qu'un animal qui est plus petit, il a un plus petit cerveau. Et ben, ce n'est pas le cas. Les chiens qui ont un volume cérébral relatif les plus importants, c'est par exemple les chihuahuas. Et donc ça questionne, savoir pourquoi est-ce que les chihuahuas ont des tailles de cerveau relatifs plus importants. Et donc c'est là que c'est intéressant de comparer avec les traits et le comportement des races.
11: Alors, on va y venir justement à ces traits, mais d'abord, vous avez également comparé donc à taille égale des grands chiens, donc des chiens de travail, et à taille égale des chiens de compagnie. Et là aussi, vous observez que le chien de travail a finalement un volume endocrânien plus faible.
7: C'est ça. Donc, c'est-à-dire qu'un chien qui est pourtant réputé être le plus intelligent, si on peut simplifier, a en fait un volume cérébral plus petit qu'un chihuahua.
11: Moi, j'ai failli en déduire que le travail, ça aidait pas dans la vie, en fait. Mais non. Alors, vous suggérez...
7: Il n'y a pas que le travail dans la vie.
11: Vous suggérez aussi que l'amélioration, finalement, de la cognition associée à la capacité de réaliser des tâches complexes pourrait entraîner donc une restructuration du cerveau qui le rendrait plus compact.
7: C'est ça. En fait, on ne va pas avoir la même organisation cérébrale. Alors, ce n'est pas ce qu'on a pu mettre en évidence avec cette étude, puisqu'on avait juste le volume. Mais c'est quelque chose qu'on va chercher à mettre en évidence à l'avenir. C'est d'essayer de comprendre mieux les différentes zones du cerveau et voir quelles sont... faire une étude un peu comparable à celle qu'on a déjà menée, mais en prenant des analyses en trois dimensions, avec une reconstruction du volume, de la forme, par exemple, du cerveau, et voir quelles sont les zones qui sont les plus affectées par les différentes fonctions ou les différents traits comportementaux.
11: Alors, dans une précédente étude, avait conclu à l'absence de corrélation entre la fonction de la race et le volume crânien. Qu'est-ce qui explique que vous ayez des résultats différents ?
7: Alors, nous, on a pris en compte on a pris un volume endocrânien relatif, c'est-à-dire qu'on a pris aussi en compte la taille corporelle globale des races. Donc, on a mis à l'échelle pour vraiment pouvoir comparer des choses qui sont comparables.
11: Eh oui, ça change tout, en effet.
10: Alors, parmi ce que vous avez étudié, vous avez également regardé la corrélation entre le volume crânien relatif et ce que vous appelez le clade phylogénétique. Est-ce que vous pouvez nous expliquer ce que c'est ?
7: Alors, le clade phylogénétique, ça va être le groupe d'apparentement, c'est-à-dire qu'on va regarder la génétique et la généalogie des différentes races. On a des races qui sont plus apparentées que d'autres, et donc on a regardé si ça avait un lien avec le volume cérébral. On a montré que non.
10: Et autre paramètre que vous avez regardé, c'est la forme du crâne. Est-ce que là, il y a un lien ou pas ?
7: Alors, on a montré un lien, c'est-à-dire qu'en fonction de si cette forme du crâne, elle est caractérisée par, essentiellement par la longueur du museau par rapport au volume de l'arrière du crâne. Et on a montré qu'il y avait un lien, effectivement, entre la forme du crâne et le volume endocrânien.
11: Et si on comparait, par exemple, un boxeur avec un nez écrasé et un staff avec
7: exactement.
11: Un nez.
7: Exactement.
11: On va s'arrêter un peu plus longuement donc sur le lien entre le volume crânien et le tempérament. Donc là, on précise, il s'agit d'un tempérament par race. À partir d'un crâne, vous n'avez pas pu déterminer le tempérament du chien, j'imagine.
7: Non, c'est ça. On n'a pas des comportements pour les 1682 chiens qu'on a étudiés. On a utilisé des catégories qui sont établies, pareil, de manière très précise et très objective par des associations, des structures qui gèrent les races et le... les races. Et donc, on a utilisé quatre traits comportementaux pour définir chaque race. Donc par exemple, on va avoir la capacité de dressage, des mesures d'agressivité, que ce soit par rapport à des personnes qui sont connues, des personnes qui sont comme le propriétaire, des personnes qui sont inconnues, de l'agressivité par rapport à des chiens connus et inconnus. Et puis aussi, on a des paramètres qui mesurent la peur soit par rapport à un chien, soit par rapport à des personnes, soit par rapport à un environnement, un nouvel environnement avec des bruits ou des situations particulières. On a un trait sur l'anxiété de séparation, sur des comportements prédateurs et puis sur le niveau d'énergie.
10: Alors, de façon générale, vous avez observé que la peur, l'agressivité, la recherche d'attention et l'anxiété de séparation, ainsi que la capacité d'entraînement, sont corrélées au volume endocrânien relatif. Et là encore, ça peut sembler un peu contre-intuitif. Plus l'agressivité et la peur sont élevées, plus le volume endocrânien relatif est grand. Et inversement, plus la capacité d'entraînement est forte et plus le volume endocrânien relatif diminue. Est-ce que vous savez expliquer ça ?
7: Alors, on n'avait pas d'hypothèse précise pour chacun des traits. Mais on a déjà été assez surpris que donc parmi les 14 traits qu'on a testés, il y en a 11 qui se sont révélés significatifs. Donc ceux qui se sont révélés non significatifs, c'est-à-dire qu'il n'y a pas de lien entre le volume endocrânien et les comportements, ça va être l'agressivité par rapport à une personne étrangère, les comportements prédateurs ou le niveau d'énergie. Par contre, toutes les autres traits vont montrer un lien significatif donc avec le niveau d'agressivité et le volume endocrânien, par exemple, sauf la capacité de dressage, où là, on a une relation inverse, donc avec des races qui vont montrer une meilleure capacité de dressage, vont avoir un volume endocrânien relatif plus petit.
11: Alors, vous dites que ces résultats confortent la théorie de l'évolution du cerveau en mosaïque chez les mammifères. Qu'est-ce que c'est que cette théorie ?
7: Alors, l'évolution en mosaïque, ça indique qu'en fait, toutes les parties du corps et parties du cerveau ne vont pas évoluer de la même façon au cours du temps. C'est-à-dire que, par exemple, si on avait une évolution qui ne serait pas en mosaïque, et ben on aurait juste un rapetissement, par exemple, avec un chihuahua qui va être proportionnellement, la relation entre la taille du corps et la taille du cerveau va être proportionnellement la même que chez des animaux de grande taille. Donc, ce n'est pas le cas. Donc, ça montre que la modularité, c'est-à-dire que les différentes parties d'un animal ou d'un organisme vont évoluer de manière indépendante. Et ça, c'est quelque chose qu'on va chercher à travailler dans le futur en travaillant sur les différentes parties du cerveau, par exemple.
10: Alors, vous expliquez que comme le prédisent ce que vous appelez le syndrome de domestication, les races les plus agressives, elles possèdent les tailles cérébrales les plus grandes de tous les chiens et les moins agressives les plus petites. D'ailleurs, les loups ont en moyenne un cerveau 20% plus gros que les chiens. Et parmi les chiens, les moins dociles, c'est aussi ceux qui ont le plus gros volume cérébral. Est-ce qu'on peut en déduire que la domestication, elle est liée à une réduction du volume crânien chez le chien ?
7: Alors, on voit effectivement 20% de réduction dans la taille du volume endocrânien relatif. Mais par contre, comme on l'a montré, ça ne dit pas qu'il va être moins intelligent ou qu'il va être moins avoir des capacités sociales ou d'agressivité proportionnellement réduites. Donc il y a vraiment un lien, il y a pas de lien entre les comportements, les fonctions et le volume endocrânien.
10: Et la domestication, vous l'avez observé chez d'autres animaux ? J'ai vu qu'il y avait des études chez le bœuf et l'auroch, par exemple, sa version sauvage. C'est propre aux chiens ou c'est courant, ça, comme constat ?
7: Alors, il y a des études qui montrent que c'est une réduction assez globale chez différentes espèces domestiques. Mais là, donc, ce qu'il faut s'intéresser, c'est pas juste au volume, mais c'est vraiment à la réorganisation du cerveau. Qu'est-ce qui se passe avec la domestication ? Comment le cerveau évolue ? Et quelles sont les régions qui vont évoluer par rapport par rapport aux différents traits liés à la domestication.
11: C'est pas l'humain qui fait régresser forcément les animaux, quoi.
7: Pas du tout. Et surtout, la domestication, montre bien que c'est pas une simple relation et qu'ils ont des capacités qu'on ne retrouve pas chez le sauvage.
11: Alors, on a longtemps évalué les capacités cognitives des chiens, leur capacité à coopérer avec l'homme. Là, vous montrez qu'il n'existe finalement pas de différence significative entre les races dites coopératives et les races indépendantes.
7: Voilà, donc on a une catégorie avec juste coopératif et indépendant et on a montré qu'il n'y avait pas de différence entre les deux.
10: Et on corrèle souvent, enfin, alors on imagine que la taille du cerveau et l'intelligence, ou plutôt l'évolution cognitive, sont liées. Du coup, d'après vos travaux, c'est pas si évident que ça.
7: C'est pas si simple que ça, et on peut pas faire de raccourcis directs en disant plus gros cerveau, plus grande capacité. C'est pas du tout comme ça que ça fonctionne.
11: Et on va conclure là-dessus. Merci beaucoup, Aloïne. C'était
7: merci
11: passionnant.
7: Beaucoup. Merci.
11: Et on passe maintenant à notre séquence reportage. Cette semaine, c'est Audrey Théron, chargée de collection muséale, qui nous fait arpenter les longs couloirs de l'Institut botanique pour nous présenter les mammifères de la collection de zoologie de l'Université de Montpellier. Frisson garanti.
12: m'appelle Audrey Théran et je suis chargée de collection muséale à l'Université de Montpellier.
6: Et donc aujourd'hui, tu nous fais découvrir la collection de zoologie, c'est bien ça ?
12: C'est ça, alors une collection de zoologie qui est dispersée dans plusieurs réserves. Donc là, on est plutôt dans les réserves qui sont consacrées aux mammifères. C'est une petite collection de 300 spécimens qui est dans deux pièces.
6: Et donc en rentrant dans cette première pièce, la première chose que l'on voit, c'est une lionne.
12: C'est une lionne qui a une petite histoire en plus assez marrante parce que en fait, la plupart des animaux que l'on possède, on ne connaît pas forcément leur histoire. On a des traces dans les catalogues avec une ligne le jour de l'achat ou de la donation. Mais celle-ci, en fait, on a pu un peu retracer son histoire parce qu'elle a été donnée par le Muséum d'Histoire Naturelle de Paris au 19e siècle et on sait qu'elle vient d'Alger. Et certainement, elle aurait été rapatriée lorsqu'il y a eu la chute du Grand Dais d'Alger au milieu du 19e siècle. Et donc, les Français avaient récupéré la ménagerie du Grand Dais et l'avaient rapatriée à Paris. Et de Paris, en fait, lorsqu'elle est décédée, on a récupéré en fait, l'animal naturalisé. Alors, empaillé et naturalisé, c'est la même chose. Sauf qu'aujourd'hui, on a tendance à dire naturalisé, empaillé, parce que tout simplement, il y avait de la paille au 19e siècle qu'on mettait à l'intérieur. En fait, un petit peu tout ce qu'on trouvait. Hein. D'ailleurs, il peut y avoir du tissu, de la mousse. Mais aujourd'hui, on dit naturalisé parce qu'on utilise des mousses spécialisées qui reproduisent la forme du corps et qui sont mieux pour la conservation, puisqu'en fait, la paille, ça amène quand même des petits insectes qui peuvent aussi grignoter la peau.
6: Donc, ce spécimen-là date du 19e siècle.
12: La plupart des collections de l'université datent du 19e siècle, hein, puisque l'université, la faculté de sciences a été créée en 1808.
6: À côté de cette lionne, donc on voit pas mal d'autres animaux, à commencer par des chauves-souris.
12: Oui, alors on est en plein récollement des collections. Alors le récollement, c'est différent d'un inventaire. Donc l'inventaire, c'est notre travail de base, c'est savoir ce qu'on a dans les collections. Et une fois qu'on sait ce qu'on a dans les collections, on fait du récollement. C'est-à-dire qu'on reprend l'inventaire et on vérifie que toutes les pièces sont toujours là. Donc là, les inventaires ont été réalisés. Et puis là, on fait le récollement des collections. Et en année, il restait que les grands mammifères, enfin les grandes chauves-souris à réaliser.
6: D'accord, donc effectivement, elles sont grandes, on n'en voit pas des comme ça en Europe.
12: Là, on les avait sorties parce qu'il y a eu justement un reportage sur les chauves-souris avec Sébastien Puechmaille.
6: Et ça soulève un point important, à quoi ils servent ces animaux naturalisés aujourd'hui ?
12: Alors c'est vrai qu'ils ne sont plus utilisés pour les cours aujourd'hui, on parle de collections patrimoniales, donc des collections historiques qui sont utilisées essentiellement dans les musées et pour des expositions, de la valorisation et de la connaissance. Il y a des espèces qui sont parfois disparues, d'autres qui sont en voie de disparition, donc ça permet aussi de garder une trace et puis il y a quand même des gens qui font de la recherche dessus, qui peuvent venir pour faire des prélèvements de poils, de peau, de tissus, d'ADN.
6: Alors par terre, on voit que c'est un tatou, c'est pas un pangolin ?
12: C'est un pangolin.
6: Le fameux pangolin, d'où est-ce qu'il vient ?
12: Les collections qui sont dans cet espace-là, on les a récupérées il n'y a pas très longtemps sur le campus du Triolet. Après le confinement et pendant le confinement, on a eu un gros travail d'inventaire et de remise à jour de nos réserves. On a pu les réaménager et rapatrier les dernières collections qui manquaient.
6: Alors justement, est-ce qu'il y a des spécimens qui sont plus rares que d'autres dans cette collection ?
12: On est soumis à des réglementations de plus en plus drastique. Donc on fait attention aussi à la provenance de nos collections lorsqu'elles datent d'après la Convention de Washington dans les années 70.
6: Qu'est-ce que c'est la Convention de Washington ?
12: La Convention de Washington, en fait, c'est une convention qui établit la protection de la faune et de la flore et qui, justement, émet tous les critères pour protéger notre biodiversité. Donc il faut toujours justifier de nos espèces. Et puis quand on a des donations encore aujourd'hui de particuliers, il faut leur demander s'ils ont des justifications et les soumettre donc à la DREAL qui autorise ou non l'entrée en collection.
6: À côté du pangolin, là on a des reptiles, donc des crocodiles, des petits caïmans.
12: On a une petite collection de reptiles effectivement qui sont juste à côté, dans la pièce à côté. Là, c'est pareil, c'est deux étudiants qui ont réalisé l'inventaire l'année dernière.
6: On peut aller les voir d'un peu plus près.
12: Oui. Alors, par contre, on ne voit pas très bien.
6: Alors, au fur et à mesure que Audrey lève le rideau, on voit des dents apparaître et des serpents.
12: Les collections, elles ne sont pas toujours en très bon état. Déjà, elles étaient manipulées par les étudiants. Donc, c'était des collections pédagogiques avant tout. Et puis, en fait, elles ont été transbahutées pas mal de temps avant que l'université ne crée ce qui est aujourd'hui le service du patrimoine historique. Et les tissus, ça reste quand même assez fragile dès qu'il y a un peu de poussière, surtout les reptiles.
6: Il y a des conditions particulières, justement, pour les conserver ?
12: Comme toutes les œuvres d'art, voilà, il y a des conditions de luminosité, d'hygrométrie. Voilà. Donc, ils sont surveillés dans chaque salle. Ça, c'est la partie naturalisée. Il y a la partie en fluide. donc tout ce qui est en bocal, qui est sur le campus du Triolet. Donc là aussi, c'est une autre manière de conserver, qui est aussi un peu plus dangereuse, parce qu'on utilisait aussi des produits toxiques au 19e. Et c'est pareil, même pour les animaux qu'on voit là, les peaux étaient souvent tannées à l'arsenic, donc on ne manipule pas avec les mains.
6: Donc, qu'est-ce qu'on voit ? On voit des iguanes, de crocodiles, voilà, et de caïmans, et de serpents.
12: Puis après, une grande collection de tortues. Il y a des gros spécimens, il en reste encore quelques-unes sur le campus qui sont utilisées. Ça va de l'ordre du 2 cm à peut-être presque 1 mètre pour les grosses carapaces.
6: Oh, il y a des sacrés poissons aussi.
12: C'est pareil, les poissons, c'est très gras, donc c'est très compliqué à naturaliser parce qu'il faut les dégraisser, les faire bien sécher. Et en général, après, s'ils sont mal séchés, ils ont la couche, l'empoussièrement se fait très rapidement et il peut y avoir des départs de moisissure assez rapides.
6: Il y a encore un risque qu'ils s'abîment ou
12: Oui, alors ils peuvent s'abîmer parce que les peaux, bah, comme les peaux, le bois, nos cheveux, voilà, tout ce qui est vivant, en fait, se rétracte et se contracte ou se rétracte, et puis en fonction de l'hygrométrie, en fait, de l'eau dans leur corps. Donc en fait, ça fait les animaux sont cousus, donc les coutures lâchent parfois sur certains animaux, on peut le voir.
6: Il y a une autre pièce. Et donc là, avant même d'avoir passé la porte, on voit un guépard en train d'attaquer un petit zèbre. C'est étonnant comme mise en scène. Donc.
12: Oui, alors la taxidermie, il y a toute une évolution dans la représentation des animaux. Donc en général, ça permet aussi de dater parce qu'il y avait des représentations très agressives à une période qu'on ne fait plus quasiment aujourd'hui. Là, c'est un spécimen, enfin deux spécimens qui ont été mis en scène comme ça par le taxidermiste du zoo. On a une convention avec le zoo pour parfois récupérer des peaux ou des os qui sont d'ailleurs utilisés en général par l'ISEM, l'Institut des sciences de l'évolution.
6: Autour de nous, on voit beaucoup de cornes, de bois. On voit même une vraie tête de girafe qu'on voit.
12: Oui, c'est ce qu'on appelle des trophées. Donc ce sont uniquement les cornes ou le frontal du crâne avec les cornes. Ça dépend, il peut y avoir les deux. Il peut y avoir parfois la tête en entier naturalisée. Donc là, on a la tête de la girafe. Bon, alors il faut savoir que nous aussi, on avait un taxidermiste à l'université avant 2008, puisqu'il est parti la retraite, et donc je crois que c'est lui qui avait beaucoup travaillé sur ce spécimen-là. Et donc on a le squelette qui correspond à cette girafe. Le squelette est toujours dans les salles de TP. Et apparemment,
6: il n'y a plus d'os, non ?
12: Non, il n'y a plus d'os. En fait, dans aucun des spécimens qu'il y a ici, les os sont retirés et sont utilisés pour... on pouvait utiliser tout sur un spécimen. Donc on montait les os sur un socle à part, et puis après, on montait la peau à côté. Ça permettait aussi de comprendre l'intérieur de l'animal. Ce sont des fils de fer aussi qui maintiennent.
6: Qui c'est lui ? C'est une sorte de kangourou ?
12: Voilà, c'est un wallaby. Et là, il y a écrit figuré en gros sur son socle. Donc, a priori, ce serait un animal qui a permis les figurer de décrire une espèce.
6: Donc, on a des antilopes, des bouquetins. Au-dessus, donc, on a un sanglier. C'est un fourmilier, un tamanoir.
12: Voilà. Il est pas mal sorti en exposition et c'est un beau spécimen.
6: Là, on a un gros animal, donc c'est aussi un capridé. Là-haut, il y en a... Alors, j'ai du mal à dire que c'est beau, mais en tout cas, c'est très impressionnant.
12: Les amis, c'est vrai, sur des étagères, donc c'est vrai qu'ils dominent là-haut et donc on a l'impression qu'ils vont nous sauter dessus aussi. Et il y a un gros lémurien aussi qui est accroché à sa branche. Il faut savoir qu'au 19e siècle, donc, on ne rapportait que les peaux. Les peaux et les os séparés pour pouvoir les conserver sur la durée. Des voyages qui pouvaient durer plusieurs années en bateau. Hein.
6: Et en face de nous, c'est un petit dromadaire noir ?
12: Non, c'est un petit lama. C'est une vigogne. Alors, il y en a aux zoos, des vivants.
6: C'est plus sympa quand même. Le castor, il a l'air énorme au-dessus énorme, aussi.
12: Voilà. C'est un ragondin, non ? Le castor, le castor est dans le frigo parce que en fait, il était en exposition au musée Fabre pour l'exposition Pharmacopée. Et en fait, quand on fait revenir des pièces d'un musée, d'une exposition ou qui se sont baladées en dehors de nos réserves, on les congèle, on les surgèle même. Ils passent ils sont à moins 50 à peu près pour éviter toute infestation dans les collections parce que une infestation c'est le drame et ça peut vite manger tous les peaux et tous les poils. Donc voilà, et la surgélation permet la surgélation à environ une semaine de nos spécimens permet d'éviter ces problèmes-là.
6: Alors là, on a un loup.
12: C'est un loup gris. Le loup était à la place de la lionne. Donc c'est vrai que quand on rentre, on voit la lionne en face de soi qui est face à la fenêtre. Donc c'est assez impressionnant. Et avant de récupérer la lionne, c'était le loup. Et une fois, on avait fait intervenir, je pense, pour des problèmes d'électricité, des techniciens. Et en fait, j'avais ouvert. Je me dis, c'est là-bas. Ils rentrent et je les vois repartir en criant « Un loup !» Et vraiment en train de sortir en courant. Mais il est mort.
6: Allume la science, c'est fini pour aujourd'hui. Un grand merci à Alice Rollet pour la réalisation de cette émission. On se retrouve la semaine prochaine. D'ici là, restez branchés.
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7: Bonjour, chers auditeurs, chères auditrices, chers Mélie Mélomane. Nous allons, pour aujourd'hui, après un démarrage un peu chaotique, mais vous vous en rendez pas compte, mais moi je le sais, partir vers le Brésil, un pays où nous sommes allés de temps en temps, mais ça fait un moment qu'on n'y est pas retourné. Donc aujourd'hui, Música do Brasil, três. Voilà, je ne sais pas si le 3 je le dis comme il faut, ça fait rien. Donc on va essayer de découvrir des compositeurs brésiliens qu'on ne connaît pas forcément, c'est-à-dire on va pas parler de Villa-Lobos, parce que de toute façon, si on commence à parler de Villa-Lobos, musicien aux mille œuvres, ben, on en a pour 2 jours, et on n'aura pas fait épuiser la question. Donc on va prendre des compositeurs un petit peu moins connus, parfois plus anciens, parfois plus récents. Allez, on va commencer, avec César Guerra Peixe. Alors, César Guerra Peixe, il est pas très connu chez nous, c'est le moins qu'on puisse dire. Il est né en 1914 et il est décédé en 1993. Alors, c'est d'abord un violoniste, voilà. Et puis, mais comme beaucoup, il s'est pas tenu à son violon seulement. Hein. Il s'est mis aussi à composer et aussi diriger. Alors, il est né dans une ville qui s'appelle Petrópolis, avec des parents immigrés. Beaucoup d'immigrés au Brésil. Hein. Lui, c'est une famille d'origine italienne. Roumaine, pardon. Voilà. Et bien, il a fait pas mal de choses et des choses intéressantes. Alors, c'est quelqu'un qui était attaché à la musique contemporaine, hein, à l'école, ce qu'on appelait l'école de Vienne, hein, derrière l'école de Vienne, c'est-à-dire les musiques sérielles. Il s'est intéressé à une époque à ça, mais il ne s'est pas intéressé qu'à ça. Il s'est intéressé aussi à la musique traditionnelle brésilienne, notamment celle du Nordeste. Hein, c'est une région du Brésil qui est au nord-est, comme son nom l'indique, hein, et qui est assez célèbre pour ses musiques traditionnelles. Hein, un pays très, très rude. Hein, il y a beaucoup de pauvreté dans le Nordeste, mais il y a aussi une tradition de folklore importante. Alors, on va tout de suite commencer avec un lien avec la peinture. Un hommage à Monsieur Portinari qui est un peintre important au Brésil. Hein. Alors c'est pas de ceux qu'on connaît forcément. Hein. Voilà, moi je connaissais pas avant d'écouter César Guerra Peixe. Et je vous propose tout de suite 2 extraits de ce tributo à Portinari, avec une première pièce qui s'appelle Familia de Immigrantes, famille d'émigrants. Et puis la deuxième qui évoque peut-être ce que représentaient les immigrants pour certains Brésiliens, bah oui, c'est espantaio. Espantaio, c'est épouvantail. Allez, famille d'immigrants, épouvantail, le tributo a Portinari de M. César Guerra Peixe.

César Guerra Peixe, donc compositeur brésilien, hein, c'était donc les deux extraits, hein, puisque ça comporte quatre pièces, le Tributo a Portinari, donc hommage à Portinari, peintre brésilien qui était décédé peu de temps auparavant. C'est une des dernières œuvres que Guerra Peixe composa, hein, puisqu'il est décédé en 93, je crois que ça doit dater de 1991 ou quelque chose comme ça. C'est une de ses dernières grandes œuvres. Alors, peu de temps avant, c'est aussi à la fin de sa carrière, il a composé également une symphonie assez impressionnante, je trouve, sa deuxième symphonie, parmi les œuvres qu'il a composées. Et je vais tout de suite vous proposer deux mouvements de cette symphonie. Bah, vous allez voir la particularité, c'est pas exceptionnel, mais quand même, d'intégrer un chœur. Donc ça donne une ampleur à la musique qui, à certains moments, oui, est impressionnante, on va dire ça comme ça. Allez, César Guerra Peixe, donc la deuxième symphonie, et je vous propose, si je ne me trompe, ce sont les deuxième et troisième mouvements que je vous propose.

César Grappéiché, donc deux mouvements, le deuxième et le troisième de sa symphonie numéro 2, intitulée Brasilia, donc bah, Brasilia, voilà, hein, ça ne se traduit pas ça. Simplement, bah, oui, je vous ai parlé de chœur, vous dites, bah, on n'a pas entendu de chœur, bah, excusez-moi, ils sont dans le premier mouvement les chœurs, bon voilà. Et puis dans le quatrième mouvement, il y a un récitant aussi, bon, vous ne l'avez pas entendu non plus, mais bon, vous aurez toutes les précisions sur le site de la radio pour aller écouter cela, découvrir la symphonie dans son entier. Alors, nous allons passer maintenant à un autre compositeur, je dirais, allez, le plus brésilien des Français. Oui, je vais prendre un compositeur français, entre comme ça, au beau milieu d'une musique, une émission consacrée à musique brésilienne, parce que le Brésil l'a beaucoup inspiré. Ce compositeur, il est originaire d'Aix-en-Provence. Alors, bah, pour ceux qui connaissent un peu l'histoire de la musique française, bah, ils auront tout de suite deviné qu'il s'agit de Darius Milhaud. Hein, Darius Milhaud, donc, qui sera après aussi un des membres de ce qu'on a appelé le groupe des six. Bon, un groupe un petit peu artificiel, hein, sous le patronage, si je puis dire, de Jean Cocteau, hein, qui essayait de se faire mousser. C'est un peu méchant, mais bon, c'est un petit peu ça quand même, de se faire mousser avec, en se prétendant le mentor de ces six musiciens qui se sont rencontrés un petit moment, puis qui se sont assez vite emmenés, en fait, chacun leur carrière. Donc, Darius Milhaud, bah, avant le groupe des six, il a rencontré pas mal d'écrivains, hein, il fréquentait tous ces gens-là, alors qu'il était venu à Paris pour s'épanouir dans le monde de la musique et de la culture, hein. Aix-en-Provence, ça ne lui suffisait pas. Et notamment un certain Paul Claudel. Paul Claudel qui, peu de temps après, a été nommé ministre plénipotentiaire au Brésil, s'il vous plaît. Et puis, il a proposé à Darius Milhaud de venir avec lui. Donc, Darius Milhaud a accepté. Il est allé au Brésil avec Claudel, il a découvert la musique brésilienne, car à cette époque, la musique brésilienne en Europe, c'était pas très très connu, voire c'était totalement inconnu. Hein. Et puis, ça l'a beaucoup inspiré, cette musique-là, et lorsqu'il est revenu, en 1920-21, il a composé ces fameuses « Saudades do Brasil », hein, c'est les saudades, c'est un peu l'équivalent du blues, on pourrait dire. Voilà, donc c'est une suite de danses. Et puis, bah, il a pris des noms de lieux et du Brésil. Certains qui n'étaient pas du tout encore célèbres. Mais alors aujourd'hui, qu'est-ce que c'est devenu célèbre? Allez, je vous propose, dirigé par M. Darius Milhaud, donc deux extraits des saudades, le Copacabana. Ah oui, on peut dire que c'est célèbre aujourd'hui. Et Ipanema. Bah oui, ça aussi c'est célèbre, hein, avec la fameuse fille d'Ipanema. Allez, Copacabana, Ipanema, avec M. Darius Milhaud, compositeur et chef d'orchestre.

Voilà, Darius Milhaud et ses Saudades do Brasil, hein, c'est avec l'Orchestre de France, et puis c'est Darius Milhaud lui-même qui dirige, s'il vous plaît. Donc des œuvres qui datent du tout début des années 1920. Je vous disais, voilà, c'est français et c'est brésilien en même temps, voilà, c'est ça. On peut faire ça avec la musique, c'est ça qui est extraordinaire. Alors, on a un petit peu remonté dans le temps, puisqu'on avait commencé avec César Agrippache, on était dans les années, c'était ses dernières œuvres, donc on était autour de 1990, puis là on est remonté quand même à un bon cran, hein, puisqu'on est autour de 1920. Allez, on va remonter encore d'un siècle, carrément, allez, hop là. Mais cette fois, on va aller vraiment au Brésil, au vrai Brésil, avec un compositeur noir, ce qui est pas très fréquent dans la musique brésilienne où les noirs, bah hey, oui, bah, c'est comme dans beaucoup de pays, hein, ils sont un peu mis à l'écart. Il s'appelle Nunes Garcia, hein, donc c'est quelqu'un qui a écrit surtout de la musique sacrée, en fait, qui officiait pour l'Église, voilà. Mais il y a beaucoup d'œuvres. C'est, on pourrait dire, un des premiers compositeurs brésiliens, vraiment brésiliens. Alors, il y en a de l'époque baroque. Hein. Alors, certains le relient à l'époque baroque. Ben vous allez entendre, non, c'est plus vraiment du baroque. Hein. C'est pas parce qu'il était au Brésil qu'il restait autour des années 1810 qu'il composait encore comme en 1750. Non, pas du tout. Hein. Allez, je vous propose un extrait de son Requiem. Hein, vous savez, le Requiem, c'est la messe des morts dans l'Église catholique romaine. Hein, et puis, bah, y a des morceaux incontournables. Et un des morceaux incontournables, et il y en a beaucoup qui sont célèbres dans différents Requiem, c'est le Dies Irae, le jour de colère. Allez, la vision du jour de colère du Requiem de M. Nunes Garcia.

Voilà un extrait du Requiem de M. Nunes Garcia. C'était le Dies Irae, hein, donc un passage du Requiem. Alors, ben, les interprètes, l'ensemble Phoenix, The Upper Galilee Choir, et la chef, c'était Myrna Herzog. Un enregistrement en public de 2020. Alors, je m'aperçois que je ne vous ai pas donné les interprètes des œuvres précédentes de Guerra Péché. Alors, allez, Guerra Péché, vous êtes. S'il dit qu'il était né à Petropolis, ben voilà, en fait, c'est les musiciens de chez lui, si je puis dire, puisque c'est l'Orchestra Petrobras Sinfonica et le chœur, que vous n'avez pas entendu, bien sûr, ben, désolé, hein, le chœur municipal de Petropolis et de l'Université catholique de Petropolis. Alors, le chef pour la symphonie, c'était Monsieur Isaac Karabachevski, et puis pour l'hommage à Pintoris, et ben c'était Monsieur Carlos Prazeres. Voilà. Vous savez tout, ben, faudra que vous réécoutiez si vous n'avez pas eu le temps de noter. Ben, ça sert à ça, les podcasts, hein, c'est formidable. Bien, allez, on va découvrir un autre compositeur brésilien, peut-être que vous le connaissez déjà, mais bon, il n'est pas très, très, très connu en France, hein, qui est considéré pourtant comme un compositeur un des plus importants depuis Villa-Lobos, par certains. Ah oui, quand même, c'est pas rien. Hein. Alors, il est né en 1897 et il est mort en 1986, pas Villa-Lobos, mais le compositeur que vous allez entendre, qui s'appelle Francisco Mignone.

un compositeur important qui a été pianiste et qui a interprété et dirigé beaucoup de ses propres œuvres, hein, puisqu'il a, en 97, bah, il a eu le temps d'enregistrer ses œuvres. Les techniques étaient au point, hein, c'est bon qu'on puisse dire. Hein. Allez, eh bien, je vous propose tout de suite une série de pièces pour piano de Francisco Mignone, qui s'appelle tout simplement 4 pièces brésiliennes. Alors, je vais le tenter, allez, 4 pièces brésiliennes. Ça date de 1930 et vous entendrez successivement, ce sont des pièces très courtes, hein, Morocco, Marchicando, Nazareth, Toada.

Francisco Mignon, les quatre pièces brésiliennes. Alors, l'interprète était Martin Jones, un pianiste qui aime bien enregistrer des compositeurs peu connus, notamment des Sud-Américains. Donc, vous pourrez peut-être trouver au détour, je ne vais pas dire d'un disquaire, peut-être au détour d'un site internet, cet enregistrement, cet album qu'il a consacré à Francisco Mignon, dont nous extrayons tout de suite une autre œuvre, une sonatine pour piano. Alors, sonatina, c'est le titre, voilà, c'est pas trop de problèmes de traduction. Deux mouvements, ça date de 1949, un premier mouvement andantino, puis vivo, et un deuxième mouvement, Allegretto, puis Allegro. Donc ce sera Martin Jones au piano pour cette sonatine de Francisco Mignon. C'était Marc Sorgin au micro, avec Alice Rollet à la réalisation.

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